0: le verset 18. Exode 33, verset 18. Il est écrit, Moïse dit, fais-moi voir ta gloire. Amen.
1: Bien-aimés, soeurs et frères, combattants pour le ciel, bonjour et bon sabbat. J'aime les problèmes. Mais en ce matin, je ne vais pas causer trop de problèmes au texte. Nous allons essayer rapidement de déceler ces vérités essentielles que nous trouvons dans le texte d'Exode. Exode chapitre 33, le verset 18. Et déjà, peut-être que le titre du message, mes titres de sermon paraît toujours un peu braque, je dirais, mais vous allez me considérer. Le titre de notre message pour ce matin se veut cette affirmation. Kebodka. Quel est le titre de notre message pour ce matin? Kebodka. Certes que c'est un mot hébreu, mais à travers le message, nous allons essayer de comprendre parce que c'est la prière que toi et moi, nous devons faire en ce matin. C'est une autre façon pour dire en hébreu, fais-moi voir ta gloire. Kebodka. Et depuis le commencement de l'histoire biblique, Dieu invite l'être humain à lui parler. Et le Dieu que nous servons ne nous considère pas comme un robot. Donc, il nous a fait naître avec ce qu'on appelle le libre arbitre. Et j'arrive à comprendre, même du point de vue théologique, que la prière est bien plus qu'un exercice religieux. Pourquoi je l'ai dit? Vous n'avez pas besoin d'être un membre adventiste du septième jour baptisé pour prier Dieu. Elle est le souffle de l'âme, je dirais le langage de la foi et le lieu de la rencontre entre le Créateur et l'être humain. Et à travers la Bible, les Écritures sont remplies de prières. Certaines sont des cris de détresse, d'autres des chants de reconnaissance, d'autres encore des intercessions ferventes ou des confessions sincères. Et si nous observons en tant que chrétiens nos prières, nous constatons qu'elles sont façonnées par les circonstances de notre vie. Par exemple, celui qui n'a pas de problème de nourriture ne va pas prier pour la nourriture, n'est-ce pas? Lorsque la maladie frappe, nous demandons à Dieu quoi? La guérison. Lorsque les difficultés financières surviennent, nous demandons à Dieu de nous donner assez de provisions. Lorsque nous sommes en danger, nous implorons la protection de Dieu. Donc, pour dire que les prières que nous faisons à Dieu, en quelque sorte, impactent ou du moins proviennent de ce que nous vivons dans la réalité. Et cependant, en ce matin, je vais essayer de vous faire comprendre qu'il existe un niveau plus profond dans la vie de prière. Il arrive un moment où le croyant, le chrétien ne cherche plus seulement ce que Dieu peut faire pour lui, mais aspire à connaître davantage ce qui est à l'origine. J'aime souvent dire, il ne suffit pas de connaître l'Évangile. Connaître la Bible, c'est bien. Être adventiste du septième jour, c'est bon. Mais il faut vivre l'Évangile en réalité. Et parmi toutes les prières qui sont rapportées dans la Bible, je ne vais pas trop exagérer, mais il en est une qui dépasse presque toutes les autres par sa profondeur théologique. Je vais prêcher un sermon assez théologique, mais nous allons essayer de comprendre, de déceler les leçons spirituelles que nous y trouvons. Et cette prière est prononcée non pas par un débutant ou du moins quelqu'un qui ne connaît pas l'Évangile ou du moins qui n'est pas ancré dans la foi, mais par un

0: homme qui a déjà vu beaucoup de prodiges devant ses yeux. Je veux parler de Moïse, qui a déjà vu la mer Rouge s'ouvrir, qui avait parlé avec Dieu sur le mont Sinaï. Moïse qui a même reçu les tables de la loi, qui a été témoin extraordinaire de la manifestation de la grâce de Dieu. Et vous allez comprendre un peu plus en avant, c'est dans ce contexte qu'il prononce cette prière bouleversante. La prière qui nous dit dans Exode chapitre 33, le verset 18, Je te prie, fais-moi voir ta gloire. Il faut projeter le texte parce que nous allons essayer de comprendre. Technique. Exode 33, verset 18. Moïse dit, Fais-moi voir ta gloire. Cette demande est d'autant plus remarquable qu'elle survient juste après la crise, parce que nous devons d'abord maintenant nous placer dans le contexte. Avant même que Moïse eût à prononcer ces paroles, nous savons que Moïse était parti sur le mont Sinaï pour recevoir les tables de pierre. Il a laissé le peuple d'Israël en bas. Qu'est-ce qu'ils ont eu l'occasion, l'envie de faire? Ils ont fabriqué quoi? Un veau d'or. Et aussi, pendant que Moïse était en haut, Aaron était avec le peuple. Et après la crise du veau d'or, c'est comme si Israël vient de trahir son Dieu. Et là, l'alliance était menacée. Et Dieu a dit que, dorénavant, ils n'auront plus accès d'avoir la Shekinah, la présence de Dieu parmi eux. Et Moïse est parti intercéder pour le peuple d'Israël. Donc, vous allez lire les versets d'avant, le chapitre d'avant, je ne vais pas pour lire. Donc, c'est alors que Dieu annonce qu'il enverra un ange devant le peuple, mais qu'il ne marchera plus lui-même au milieu d'eux à cause de leur péché. Je ne sais pas si vous comprenez la réalité que nous présente le peuple d'Israël dans le temps. Donc, pour Moïse, je dirais, une terre promise sans la présence de Dieu n'est plus une promesse. Mais une tragédie. Pour Moïse, il comprend que la véritable richesse du peuple d'Israël n'est ni Canaan, ni le lait et le miel qui coulaient, ni les victoires militaires. La véritable richesse du peuple de Dieu, c'est la présence de Dieu parmi eux. Et après avoir obtenu l'assurance que Dieu continuera de marcher avec son peuple, Moïse aurait pu s'arrêter là pour dire, Ah bon, j'ai trouvé ce que j'ai voulu. Mais son cœur va encore plus loin. Il ne demande ni une armée plus forte. Moïse n'a pas demandé davantage de miracles, ni une vie plus facile. Moïse formule une requête qui révèle plus profond que toute âme pourrait avoir comme désir. Seigneur, fais-moi voir ta gloire. Aujourd'hui, nous allons découvrir à travers cette prière, et nous allons comprendre que cette prière n'est pas seulement la prière de Moïse, elle est l'invitation de Dieu à chacun de nous ici présents ce matin qui aspire à avoir une relation profonde avec Dieu. Car ce que je vais dire en ce matin, il faut noter si vous pouvez, le plus grand besoin de l'Église n'est pas seulement de voir les miracles de Dieu, mais de connaître le Dieu des miracles. Je le répète, le plus grand besoin de l'Église aujourd'hui n'est pas de voir les œuvres de Dieu, n'est pas de voir les miracles que Dieu va opérer dans notre vie, mais de connaître, d'avoir une relation intimité, d'avoir cette intimité avec ce Dieu de miracles. Le plus grand besoin de notre génération n'est pas davantage d'activités religieuses, parce que trop souvent nous disons que les jeunes ne sont plus intéressés aux activités religieuses. Mais je peux vous choquer en ce matin que le plus grand besoin de notre génération n'est pas davantage d'activités religieuses, mais une révélation plus profonde de la personne de Dieu. Comment nous présentons Dieu à cette génération? L'Église ne sera véritablement transformée par la multiplication de programmes, mais par une rencontre authentique de la gloire de Dieu parmi le peuple de Dieu. Ce monde n'a pas seulement besoin des chrétiens occupés. Il a besoin de voir des chrétiens qui vivent dans la présence de Dieu. Nous avons appris à admirer les miracles de Dieu. Mais posons-nous cette question, avons-nous aussi appris à aimer ce Dieu? Parce que le plus grand danger pour l'Église, et je parle spécialement pour l'Église de Rouen, le plus grand danger pour l'Église, ce n'est pas le manque de ressources, parce que trop souvent nous nous comportons de telle manière, les gens ne veulent pas collaborer, les gens ne veulent pas faire ceci ou cela. Mais je dois vous dire, le plus grand danger pour l'Église n'est pas le manque de ressources, mais le risque de poursuivre l'œuvre de Dieu sans la présence de Dieu. Je suis pasteur. Mais un ministère sans la présence de Dieu devient un emploi. Ce n'est plus un ministère. Une église peut avoir de beaux bâtiments, une excellente organisation de prédication de qualité, des musiques inspirantes, mais si la gloire de Dieu n'y demeure pas, il manque l'essentiel. Parce que la véritable réussite d'un chrétien ne se mesure pas à ce qu'il accomplit pour Dieu, mais à la profondeur de sa communion avec Dieu. Comment nous connaissons Dieu en réalité? Le plus grand privilège pour nous en tant que chrétiens aujourd'hui n'est pas de travailler pour Dieu, mais de préférence de marcher avec Dieu. Parce que quand tu décides réellement de marcher avec le Seigneur, ce sera de façon automatique que tu vas avoir le vif désir pour travailler pour lui. C'est précisément ce que Moïse avait compris après avoir connu les miracles, après avoir connu les délivrances d'Égypte, après avoir connu la traversée de la mer Rouge, après avoir connu la révélation de la loi sur le mont Sinaï, son cœur aspirait encore à quelque chose beaucoup plus grand. Son plus profond désir n'était plus de recevoir quelque chose de Dieu, mais de connaître davantage qui est Dieu lui-même. Donc, après avoir connu tant de réussites, après avoir connu tant d'échecs par le passé, quel est le vif sentiment que tu as pour approfondir cette relation avec Dieu? Avant d'arriver au verset 18, rappelons le contexte. J'ai dit tantôt, le peuple d'Israël venait de fabriquer le veau d'or. Donc le peuple lui-même a rompu l'alliance. Et Dieu annonce qu'il n'accompagnera plus Israël personnellement. Et pour Moïse, c'était là une catastrophe. Et c'est là qu'il a compris qu'un peuple peut posséder une terre promise, mais sans la présence de Dieu, il a tout perdu. Un peuple peut posséder une terre promise, mais sans la présence de Dieu, il a tout perdu. J'arrive à comprendre, mes bien-aimés, sœurs et frères, Un croyant peut recevoir les bénédictions de Dieu, mais si sa communion avec Dieu s'affaiblit, il perd de ce qui est plus précieux. Parce que le danger qui existe aussi, c'est parce qu'il est possible d'entrer dans la promesse sans entrer dans l'intimité avec le Dieu de la promesse. Une vie remplie de succès ne peut jamais remplacer une vie remplie de la présence de Dieu. Bien-aimés, sœurs et frères, internautes de partout, une église peut être en plein, peut être remplie. On peut avoir 200, 300 membres à Rouen, mais si Dieu n'y manifeste plus sa présence, elle est pauvre malgré son apparence de prospérité. La véritable sécurité d'Israël, à travers cette histoire, j'arrive à comprendre, ne résidait pas dans Canaan, mais dans la présence de Dieu. Et j'arrive à comprendre que ce que Dieu veut, la relation que Dieu veut avec nous, ne dépend pas de notre capacité intellectuelle, mais de notre relation intime avec le Seigneur. La bénédiction n'est pas d'abord un lieu, une réussite ou une abondance. La bénédiction ne dépend pas de combien de voitures, combien de maisons, combien d'argent que tu as sur ton compte. Mais dans la présence de Dieu, la bénédiction, c'est Dieu lui-même. Bien-aimés, sœurs et frères, nous pouvons perdre beaucoup de choses dans cette vie et demeurer riches si Dieu est avec nous. Mais si nous perdons sa présence, aucune réussite ne pourra combler ce vide. Moïse avait compris une vérité que l'Église ne doit jamais oublier. Et je vais le partager avec vous. C'est que la présence de Dieu n'est pas un supplément à la vie chrétienne. Elle est l'essence même de la vie chrétienne. Donc, sans sa présence, la mission devient un travail. Sans sa présence, le culte que nous venons devient qu'une habitude. Sans la présence de Dieu, la religion devient un rituel. Parce que avec la présence de Dieu, tout prend vie, tout retrouve sens et tout part à la transformation. Un peuple peut posséder une terre promise. Mais sans la présence de Dieu, il a tout perdu. Alors, Moïse a intercédé et Dieu répond, « Ma présence marchera avec toi. » Beaucoup d'entre nous auraient arrêté la prière quand Dieu a fini de dire, donc, « Ma présence marchera avec toi. » Mais pas Moïse, il demande davantage, « Fais-moi voir ta gloire. » Et j'arrive à comprendre, mes bien-aimés, sœurs et frères, que la maturité spirituelle se reconnaît lorsque nous ne sommes plus satisfaits des bénédictions de Dieu, mais que nous désirons connaître Dieu davantage. Et le mot que nous avons utilisé, kebodka, qui c'est la gloire de Dieu, pourquoi je l'ai pris? C'est parce que, en fait, souvent de fois, on utilise seulement, on dit El Kabod pour parler de la manifestation de la gloire de Dieu. Mais c'est bien une faute théologique et grammaticale. Parce que déjà, le texte en hébreu, je vais le dire en hébreu, c'est pour vous aider à comprendre. C'est pas pour vous faire étaler mon hébreu. Donc c'est Areni na Kevodka. Donc, le mot kebodka même, parce que qui dérive de la racine kabod, qui signifie poids. Donc, quand Moïse, le texte a utilisé ce mot, parce que dans la pensée hébraïque, ce qui est lourd est important. Donc, par exemple, Dans la pensée hébraïque, en tenant le poids de ceci et le poids de ce speaker, donc si on demande à n'importe qui de choisir le plus important, il va choisir le speaker parce que c'est plus lourd. Donc, Moïse ne demande pas de voir les miracles, mais il demande à Dieu de révéler sa gloire. Parce que la gloire de Dieu, dans la pensée hébraïque, la gloire de Dieu est le poids de sa personne. La gloire de Dieu ici que utilise le texte, c'est la grandeur de son être, c'est la majesté de sa sainteté. Donc Moïse ne demande pas « montre-moi tes miracles », il demande « révèle-moi qui tu es en réalité ». Et c'est là que nous pouvons faire une différence entre la foi superficielle et la foi authentique que nous appelons une foi profonde. Et regarde la réponse de Dieu. Dieu ne dit pas « je vais te montrer une lumière ». Il dit « je ferai passer devant toi toute ma bonté ». Et puis au chapitre 34, Dieu proclame « l'Éternel, l'Éternel, Yahweh, Yahweh, Dieu miséricordieux et compatissant, lent à la colère, riche en bonté et en fidélité. » Et remarquez ceci, Moïse demande la gloire, Dieu révèle son caractère. Je ne sais pas si vous comprenez. Moïse demande la gloire. Dieu révèle son caractère. Pourquoi? Parce que la véritable gloire de Dieu n'est pas d'abord sa puissance. La véritable gloire de Dieu, c'est sa sainteté, c'est sa miséricorde, c'est sa justice, c'est sa fidélité, c'est sa grâce. Moïse demande la gloire. Mais Dieu répond, Dieu révèle son caractère. Parce que, pourquoi? Le caractère de Dieu est éternel. Nous vivons dans une génération, nous sommes dans l'ère de la technologie, Samuel. Nous vivons dans une génération fascinée par le spectaculaire, mais Dieu cherche des hommes qui sont fascinés par sa sainteté. Aïe, je ne sais pas si vous comprenez. Donc, nous vivons dans une génération fascinée par le spectaculaire, mais Dieu cherche des hommes et des femmes fascinés par sa sainteté. Nous vivons dans une époque qui court auprès des manifestations, mais Dieu cherche des cœurs qui recherchent sa présence. Beaucoup veulent voir la puissance de Dieu, mais peu désir d'être réellement transformé. Notre génération, malheureusement, admire ce qui impressionne les yeux. Mais Dieu veut transformer le cœur. Parce que trop souvent, les foules sont attirées par les miracles. Mais Dieu lui-même est honoré par une vie de sainteté. Le monde mesure le succès par l'éclat extérieur. Ah oui, lui, il a un doctorat en théologie. Certes, il est un homme formé. Lui, il a voyagé d'ici et d'âge. Mais Dieu recherche la sainteté. Dieu mesure par la profondeur de la communion avec lui. Beaucoup demandent, Seigneur, montre-nous un signe. Mais Dieu veut te transformer d'abord à son image. Une expérience spirituelle peut t'émouvoir pendant un moment, mais je te rassure que une rencontre avec le Seigneur peut transformer ta vie à jamais. La gloire de Dieu ne se manifeste pas seulement dans ce qui est extraordinaire. Elle se révèle surtout dans une vie transformée par sa grâce. Bien-aimés, sœurs et frères, internautes de partout, laissez-moi vous dire en ce matin, le plus grand miracle n'est pas de voir une montagne se déplacer, mais le plus grand miracle pour Dieu, c'est de voir un cœur pécheur devenir semblable à lui. Voilà la plus belle manifestation de la gloire de Dieu. Je vais prendre quelques exemples avant de terminer. Le peuple d'Israël dans le désert. Le peuple d'Israël a vu la mer Rouge s'ouvrir. Le peuple d'Israël a vu la manne tomber du ciel, l'eau sortir du rocher. Ils ont même vu la colonne de feu qui les guidait. Pourtant, quelques jours plus tard, le peuple est parti fabriquer un veau d'or. J'arrive à comprendre que voir des miracles ne garantit pas une relation profonde avec Dieu. On peut être témoin de la puissance de Dieu sans être transformé de sa sainteté. On peut être pasteur, président de la fédération, mais sans être laissé transformer par la puissance de Dieu. Ce que Dieu veut de nous aujourd'hui, c'est d'avoir cette relation intime avec lui. Et c'est ma prière pour chacun de nous ici présents. Et comparativement au peuple d'Israël, regardez Moïse. Moïse a déjà vu des miracles extraordinaires. Il a vu le buisson ardent, il a vu les 10 plaies d'Égypte, il a vu la mer Rouge qui s'est fendue en deux. La manne tombée du ciel, l'eau du rocher. Et c'est Moïse même qui est parti sur le mont Sinaï que Dieu lui a remis les tables de pierre. Pourtant, il ne dit jamais, Seigneur, refais ces miracles pour qu'il puisse connaître que c'est toi qui es le vrai Dieu. La prière de Moïse, Seigneur, fais-moi voir ta gloire. Et voilà la différence entre celui qui cherche les expériences et celui qui cherche Dieu. En commençant par moi, c'est ma prière, c'est la prière que j'ai faite au Seigneur ce matin pour dire, Seigneur, je ne veux pas travailler comme pasteur pour avoir des expériences, mais je veux avoir une relation intime avec toi. Voilà la différence entre celui qui cherche des expériences et celui qui cherche Dieu, parce que les expériences peuvent passer, la connaissance de Dieu demeure éternellement. Moïse ne cherchait pas les miracles de Dieu, mais il cherchait à connaître le Dieu des miracles. Et par la suite, regardez le comportement de Dieu. Moïse et Dieu, c'est quelque chose de spécial. Regardez le comportement de Dieu. Dieu dit ensuite, tu ne pourras pas voir ma face. Pourquoi? Parce que Dieu est infiniment saint et l'homme, nous sommes pécheurs. Donc c'est basique. Aucun être humain ne peut supporter la plénitude de la gloire divine. Alors Dieu va révéler son caractère à Moïse. Pour dire que certes que tu ne peux pas me voir face à face, mais tu peux avoir cette relation intime en te révélant mes caractères, mon caractère. Bien-aimés, chers et frères internautes de partout, lorsque nous arrivons à comprendre que notre vie dépend totalement de ce grand Dieu qui veut avoir une intimité avec nous, qui veut que nous soyons réellement transformés à son image, nous allons comprendre que la contemplation produit la transformation. La plus grande prière de Moïse n'était pas « Donne-moi plus de pouvoir » ou « Donne-moi plus de succès » ou du moins « Donne-moi la victoire sur mes ennemis » mais sa prière, « Seigneur, fais-moi voir ta gloire. » Et cette prière en ce matin devait devenir la nôtre. Kebodka. Seigneur, fais-moi voir ta gloire. Bien-aimés, sœurs et frères, quand un croyant cherche la gloire de Dieu plus que les dons de Dieu, sa vie va changer totalement. quand une église cherche la présence de Dieu plus que les programmes, elle est une église renouvelée et qui est prête à connaître la transformation totale. Quand un pasteur cherche à connaître Dieu plus qu'à accomplir son ministère, son service devient fécond pour la gloire de Dieu. Maintenant, la question que nous devons nous poser personnellement ce matin. Quel est le plus grand désir de notre cœur aujourd'hui? Est-ce une solution à nos problèmes? Est-ce une bénédiction particulière que nous réclamons de Dieu? Ou est-ce une relation intime avec le Seigneur? Bien-aimés, sœurs et frères, internautes de partout, Dieu ne nous demande pas simplement d'admirer Moïse que nous venons de parler. Il nous invite à faire de sa prière notre prière en ce matin. Il est temps de passer d'une foi qui cherche seulement des réponses à une foi qui cherche avant tout la présence de Dieu. Que notre prière ne soit plus seulement « Seigneur, bénis-moi, Seigneur, donne-moi cette maison, Seigneur, donne-moi cette voiture, Seigneur, donne-moi cette prospérité, Seigneur, donne-moi ce billet, Seigneur, dis date. » Mais Seigneur, révèle-moi qui tu es réellement. Fais-moi voir ta gloire. Nous passons souvent beaucoup de temps à demander à Dieu de changer nos circonstances. Et si Dieu voulait d'abord changer notre cœur? Car lorsqu'un cœur est rempli de la présence de Dieu, il traverse les épreuves avec une paix que le monde ne peut donner. Et par-dessus tout, la victoire finale. Aujourd'hui, choisissez de rechercher non seulement les bénédictions de Dieu, mais le Dieu des bénédictions. Moïse avait compris que sans la présence de Dieu, même la terre promise perdait sa valeur. Donc, en ce matin, nous devons nous poser cette question : que vaut une vie remplie de succès si elle est vide de la présence de Dieu ? Que vaut mon doctorat en théologie si ma vie est vide sans la présence de Dieu ? Que vaut une église pleine d'activité si elle ne reflète pas la gloire de Dieu? La gloire de Dieu n'est pas donnée pour satisfaire notre curiosité, mais pour transformer notre vie. Peut-être que vous êtes venu aujourd'hui avec des fardeaux, des inquiétudes ou des questions. Mais le Seigneur connaît chacun de vos besoins. Mais il offre quelque chose de plus grand que vos problèmes. Dieu veut nous offrir sa relation. Bien-aimés, sœurs et frères, alors que je vais terminer, que notre prière devienne celle de Moïse. Seigneur, je ne veux pas seulement voir tes œuvres. Je ne veux pas seulement voir tes miracles. Je veux te connaître davantage. Fais-moi voir ta gloire. Alors, comme Moïse, nous découvrirons que la grande bénédiction n'est pas ce que Dieu donne, mais Dieu lui-même. Bien-aimés, sœurs et frères, la grande bénédiction n'est pas ce que Dieu donne, mais c'est Dieu lui-même. Demandons à Dieu d'entretenir cette relation intime avec lui et de nous préparer en conséquence pour son retour en gloire. Et comme j'aime bien souvent le dire, poursuivons notre course avec persévérance et que rien ici-bas, absolument rien ici-bas, n'entrave notre ardeur. Que le Seigneur vous bénisse.
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3: Moi, je redessine le monde. 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

Voici votre météo pour cet après-midi. Malheureusement, il y aura toujours autant de nuages avec notamment du vent venant de l'ouest. Pour ce qui est des températures, elles seront comprises entre 21 et 24 degrés, 21 degrés sur Dieppe et 24 degrés sur Le Havre, sur Rouen ou même sur Évreux.

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0: Pour Paul, il était aussi impératif d'avertir que d'enseigner. Il instruisit ceux qui dispensent la parole de Dieu dans ce principe. Avertir et enseigner sont nécessaires pour présenter toute personne parfaite en Christ. C'est pourquoi il écrivit « C'est lui que nous annonçons, exhortant tout homme et instruisant tout homme en toute sagesse, afin de présenter à Dieu tout homme devenu parfait en Christ », nous est dit dans Colossiens 1, 28. L'enseignement nous construit, mais les avertissements nous protègent. Et si l'on nous enseigne seulement, mais qu'on néglige les avertissements, nous risquons de perdre ce que le ministère d'enseignement avait construit en nous. Cela reste vrai, indépendamment de la solidité ou de la grandeur de cet enseignement. Salomon, l'enseignant le plus sage et le plus grand, commença à changer lorsqu'il ne fit plus attention aux avertissements de Dieu.
1: Dans sa dernière allocution aux anciens d'Éphèse, Paul insista encore sur l'importance d'avertir les brebis en se citant lui-même comme exemple. Selon Actes 20, 31, « Veillez donc, vous souvenant que, durant 3 années, je n'ai cessé nuit et jour d'exhorter avec larmes chacun de vous. » Remarquez que c'était là quelque chose de permanent et qui concernait tout le monde, pas seulement les nouveaux convertis. C'était si important que pendant 3 ans, Paul n'avait pas laissé passer un seul jour sans les avertir. Remarquez avec quelle passion il leur rappelle ses larmes. Il voulait que l'image d'un père en larmes soit gravée dans leur mémoire. Son cœur criait son inquiétude. Où sont aujourd'hui ses pères et ses bergers? Où sont les pères qui portent le fardeau du troupeau? De tels conducteurs refusent le confort d'aujourd'hui et en même temps avertissent les dangers de demain. Que Dieu nous aide à avoir un cœur comme cela.
0: On fait pression aujourd'hui sur ceux qui exercent un ministère pour qu'ils évitent d'aborder les questions controversées afin d'éviter de mettre les gens mal à l'aise. Et trop souvent, les serviteurs de Dieu succombent à cette pression afin de conserver des portes ouvertes pour le ministère et d'en ouvrir d'autres. Bien souvent, on omet de ce fait de donner des avertissements qui seraient nécessaires. La réputation des serviteurs de Dieu pourra, certes, demeurer intacte. Mais quant aux brebis, elles seront détournées et déchirées par des loups ravisseurs parce qu'elles manquent d'enseignements nécessaires.

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1: Fidèle aimable auditeur, internaute de la radio La Sentinelle, vous qui nous écoutez à travers les www.radio-rls.fr ou sur le 97.9 FM, nous sommes très heureux de rentrer chez vous pour votre émission tant attendue, tant aimée, 180 secondes de foi. Je reviendrai. Et le texte qui nous servira comme toile de fond, c'est bien Jean chapitre 14, les versets 1 à 3. Que votre cœur ne se trouble point, croyez en Dieu et croyez en moi. Il y a plusieurs demeures dans la maison de mon Père. Si cela n'était pas, je vous l'aurais dit. Je vais vous préparer une place. Et lorsque je m'en serai allé et que je vous aurai préparé une place, je reviendrai et je vous prendrai avec moi, afin que là où je suis, vous y soyez aussi. Cette parole était de Jésus à ses disciples. Que votre cœur ne se trouble point. Croyez en Dieu et croyez en moi. Puis il ajoute extraordinairement cette promesse. Je reviendrai et je vous prendrai avec moi. Wow! Remarquez rapidement le contexte. Jésus parle à ses disciples troublés. Ils sentent qu'une séparation approche. Leur avenir leur paraît incertain. Et Jésus ne répond pas à leur inquiétude en leur donnant toutes les explications. Il leur donne une promesse. Je reviendrai. Voilà le cœur de l'espérance chrétienne. Nous n'attendons pas simplement un événement, nous attendons une personne. Celui qui est mort pour nous, qui est ressuscité et qui est monté au ciel reviendra chercher les siens. Le retour de Jésus n'est donc pas une menace pour celui qui demeure en Christ. C'est une promesse, c'est le rendez-vous final de la grâce. Et aujourd'hui, peut-être que ton cœur est troublé par l'avenir. Tu regardes les crises du monde, tes difficultés personnelles ou l'incertitude de demain. Écoute encore Jésus. Que votre cœur ne se trouble point. Notre sécurité ne vient pas de notre capacité à prédire demain. Notre sécurité vient de celui qui contrôle notre demain. Un jour, la foi deviendra vue, l'attente deviendra rencontre et la promesse deviendra réalité. Mon frère, ma sœur, Jésus revient bientôt. Alors, vivons aujourd'hui avec les yeux tournés vers lui. Sur ce, je vous souhaite bonne journée. Que le Seigneur vous bénisse.
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0: toi.
1: Il y a dans la Bible un livre qui n'épargne personne. Chacun est visé, personne n'échappe. Ce livre ne vous ratera pas.

0: Les momies ne rigolent pas.
1: Les momies ne rigolent pas. Ça on peut le dire, il s'agit de personnes mortes, alors forcément, bien sûr qu'elles ne rigolent plus.
0: Moi, je parle des momies vivantes.
1: Ça y est, elles déraillent.
0: Regarde autour de toi, beaucoup de gens ressemblent à des momies. Ils ne rigolent jamais, et parfois, on a l'impression que la tristesse est la spécialité des gens religieux. Il existe un style religieux. Constipé et triste, avec des signes extérieurs de sainteté. Une morne sérénité, le teint pâle, le noir des cérémonies. L'homme religieux ne marche pas, il progresse. Il ne mange pas, il absorbe de la nourriture, ou il jeûne. Il ne travaille pas, il œuvre. Il ne parle pas, il déclare. Il ne converse pas, il prêche. Il ne rit jamais, et surtout pas aux éclats. Un sourire de béatitude est permis une fois par semaine. Une véritable momie.
1: Le livre des Proverbes parle de ce processus de momification. Dans Proverbe 17, verset 22, on lit « Un cœur joyeux est un bon remède, mais un esprit abattu dessèche les os. » L'esprit abattu dessèche les os, ça momifie.
0: Mais quelle est la cause de ce phénomène? Pourquoi ont-ils l'esprit abattu?
1: Pendant des siècles, un certain nombre de chrétiens ont considéré que le rire était contraire à la volonté de Dieu. Ils prétendaient que Jésus n'avait jamais ri.
0: Hein?
1: Eh bien oui, Jésus est l'homme de douleur. Les évangiles disent qu'il a pleuré, mais jamais il ne mentionne qu'il ait ri.
0: Oui, mais il n'est jamais mentionné qu'il n'ait pas ri. Jésus aimait les enfants et les enfants l'aimaient. Il n'est pas possible qu'il n'ait jamais ri. Les enfants n'aiment pas la morosité.
1: Heureusement, beaucoup de croyants ont compris cela.

Les momies ne rigolent jamais. Tant pis pour elles. Elles ne feront pas de vieux os. C'était Etoc, petit commentaire du livre des Proverbes, proposé et présenté par Guido avec la collaboration d'Isabelle.

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0: À cette heure-ci, c'est toujours la même chose. On n'avance plus.
1: Les gens se bousculent.
0: Tiens, encore un rendez-vous de raté, hein. Enfin, c'est pas grave. Il fait beau.
1: Et puis le principal, c'est de ne jamais s'énerver. Du calme. Du calme.

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Vous êtes dans votre génération souvenir 60-70 pendant une heure. Nous revisitons ensemble toute cette époque. Alors restez bien branchés sur RLS 97.9. C'est Hubert, salut.

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Eh bien, ce matin, nous voulons faire une dédicace à Monsieur François Bols, qui est certainement dans son atelier, avec une chanson en portugais, c'est Fragmentos da minha vida, des fragments de ma vie, interprétée par Beto Kendi. Beto Kendi est une personne d'origine brésilienne et qui, en fait, vit aux États-Unis et il fait vraiment de la belle musique. Vous allez pouvoir apprécier donc les fragments de ma vie.

Quelques mots de cette chanson, eh bien, que nous avons entendu. C'était chaque matin, j'ai la chance de recommencer un peu ma vie, malgré les souffrances, malgré les difficultés. Eh bien, encore une journée pour refaire certaines choses. Il y a d'ailleurs, par ce même chanteur, une chanson qu'on a déjà diffusée sur cette antenne, qui a comme thème, en portugais, « Sempre o bem », « Sempre semear o bem », et en français, c'est « Toujours semer le bien ». Eh bien, le Portugal est à la mode pour le tourisme, pour beaucoup de choses. Et bien sûr, nous voulons donner des informations sur ce que nous connaissons, sur ce que nous avons vu de nos yeux, et particulièrement le travail de Carlos Martins, mon collègue. Bien sûr, ce sera en français.

0: Nous allons continuer donc notre balade sur, au travers notre beau pays. Et aujourd'hui, je vous emmène à Braga. Donc, c'est la suite du programme comme je vous ai annoncé la semaine dernière.
1: Braga, au nord du Portugal.
0: Donc, oui, Braga, c'est la capitale du Minho. Minho, c'est une région tout au nord du Portugal. Donc, c'est pas très loin de Porto non plus, c'est à une cinquantaine de kilomètres environ. Braga, c'est une ville très, très, très importante. Ça soit au niveau économique, au niveau universitaire et au niveau religieux aussi. Il y a des étudiants partout, dans les rues et dans les cafés. Il y a une université qui est très importante au Portugal, à Braga. Et évidemment, comme tous les anciens, les vieux pays au Portugal, les vieilles villes, Braga se découvre à pied. Les voitures, on les oublie, on les met sur un parking et on fait tout à pied. Donc Braga, c'est la Rome portugaise, avec ses églises et plein de vestiges religieux. Il y en a partout et il y a aussi beaucoup de traditions religieuses à Braga aussi. C'est pour ça que c'est appelé la Rome portugaise. Il faut commencer par la place de la République. La place de la République. Avec sa grande fontaine et sa statue. Et en descendant, un peu à droite, vous allez arriver au palais épiscopal, qui est avec sa bibliothèque très jolie, très très importante. C'est énorme. Prenez votre temps, il faut prendre son temps pour visiter cet ensemble harmonieux d'édifices très anciens. Et à l'intérieur, il y a beaucoup beaucoup d'expositions. Il y a beaucoup, beaucoup de reliques. La cathédrale de Braga aussi mérite ô combien la visite, avec ses beaux azulejos, et visiter surtout la collection d'orfèvrerie religieuse, les custodes en argent massif et les reliquaires. Il faut en faire le tour de cette cathédrale, et puis surtout au coro alto, la tribune, où vous serez époustouflé par l'exubérance du décor, avec, et puis surtout l'orgue. Les orgues, c'est vraiment magnifique, c'est très joli. Donc prenez votre temps, asseyez-vous, marchez et regardez tout, tout est joli. Après, donc, faites un tour par la place de l'Hôtel de Ville avec sa belle architecture homogène. Il y a aussi une très jolie fontaine en face. Évidemment, je ne veux pas vous citer toutes les églises qu'il y a à visiter à Braga. Vous avez l'embarras du choix. Elles sont toutes belles. Elles sont toutes très bien entretenues. Il y a beaucoup de jolies choses à l'intérieur. Des azulejos, des statues, c'est vraiment très joli. Prenez votre temps. Évidemment, quand on parle de Braga, c'est le bon Jesus qui vient à l'esprit. Le bon Jesus de Braga, comme on dit. Le sanctuaire, bon, mais c'est magnifique.
1: Oui, il y a une grande descente en escalier, si je peux dire.
0: Ouais, oui.
1: C'est ce qui fait un peu la beauté du lieu aussi.
0: Non, moi, je vous conseille de monter à pied. Donc, le sanctuaire de Bom Jesus, c'est magnifique. Je vous conseille de garer la voiture en bas, il y a un grand parking.
1: De toute façon, ça serait impossible de marcher, je crois qu'il y a au moins 150 marches, avec la voiture, ça serait...
0: mais il y a une route qui contourne et qui mène tout en haut.
1: Pour les personnes qui ne veulent pas trop marcher.
0: Il y a une route, et puis il y a l'ascenseur, je vous en parlerai après. Mais je vous conseille de monter par les escaliers. C'est très dur, hein. Il y en a beaucoup, beaucoup d'escaliers, c'est physique, mais ça vaut vraiment le coup. C'est magnifique. Surtout, prenez votre temps, car tout est beau. Et vous arriverez en haut, en face de l'église, sur une esplanade très jolie, il y a une vue superbe sur Braga et ses environs. Donc, en montant, admirer toutes ces sculptures, les statues, les petites chapelles, tout est beau et mérite l'intérêt. Et puis, pour descendre, ben là, prenez le funiculaire, l'ascenseur. Ou alors, si vous préférez, montez par l'ascenseur et descendez par les escaliers. C'est comme vous voulez. Donc, l'ascenseur, il fonctionne à l'eau depuis 1882. Il se remplit, on le remplit avec un réservoir d'eau à chaque fois qu'il arrive en haut. Et puis après, une fois que c'est plein, ça lui permet de descendre ensuite avec la gravité. Et en descendant, il entraîne l'autre qui est en bas et puis qui monte en même temps. Voilà, quoi de plus économique et naturel, ça n'existe pas. C'est vraiment, ça fonctionne encore comme ça.
1: Sans électricité.
0: Oui, c'est ça. C'est à l'eau. Prenez votre temps dans ce sanctuaire. C'est vraiment très joli et on respire une religiosité amplifiée par toutes ces sculptures qui ornent les escaliers, qui sont en mélange de références bibliques, dénotant un humanisme chrétien très important. Donc, il y a encore, pas très loin de Braga, il y a Citânia do Briteiro. C'est un des plus beaux sites proto-historiques du Portugal.
1: C'est où ça?
0: C'est à côté de Braga.
1: Ah.
0: C'est à une douzaine de kilomètres de Braga.
1: Je ne connais pas.
0: C'est tout près, Citânia do Briteiro. Ça date d'avant les Romains. C'est un promontoire à 500 mètres d'altitude. Il y a des murailles tout autour, trois lignes de murailles. Il y a des ruelles bien dessinées. C'est tout droit. Il y a des habitations anciennes, évidemment avec des grosses pierres et évidemment en granit, avec des balcons traditionnels. C'est très, très, très joli. C'est très original. Vous ne serez pas déçus et je pense que vous serez surpris par la beauté de ce site très ancien. Donc, ben voilà, donc, après toutes ces promenades, je vous souhaite une bonne nuit, un bon repos à l'hôtel, parce que je pense que vos jambes en ont vraiment besoin. Voilà, bonne nuit, puis à la semaine prochaine, on continuera la visite. On restera encore au nord du Portugal, parce qu'il y a beaucoup de jolies choses à voir encore.
1: Je dois dire que Carlos connaît le Portugal beaucoup mieux que moi. Il a beaucoup visité et observé. C'est pour ça qu'il fait ses chroniques, parce qu'il parle de ce qu'il connaît, en fait.
0: Ah oui, c'est de ce que je connais. Et puis c'est vrai qu'avec ma femme, on passait nos vacances, c'était une dizaine de jours à la plage, une semaine au village. Et puis après une dizaine de jours en se promenant pour visiter le Portugal. Voilà, c'était ça.
1: Eh bien, aujourd'hui, je vais parler du je suis né et des choses qui se sont passées et qui sont encore existantes.

contre, mais ça concerne le surpoids, l'état de la santé au Portugal et puis des Portugais. Donc, la Direction générale de la santé, la DGS, alerte sur le fait que l'obésité constitue un des problèmes de santé publique les plus graves au Portugal. Plus d'un tiers des enfants sont en surpoids et près de la moitié consomment des aliments transformés chaque semaine. Plus de la moitié des adultes portugais sont en surpoids ou obèses. Ces données proviennent du rapport annuel du Programme national pour la promotion d'une alimentation saine, PNPAS, et de la Direction générale de la santé, qui révèle que 57% des adultes et 35% des enfants âgés de 5 à 14 ans sont en surpoids. La faible consommation de céréales complètes, la forte consommation de viande rouge et l'excès de sel figurent parmi les principaux facteurs responsables de cet impact sur la santé de la population. Selon Maria João Gregório, directrice du PNPAS, l'obésité demeure un des problèmes de santé les plus graves du Portugal et exige une réponse durable. Elle souligne qu'il ne sera pas possible d'inverser la tendance par des mesures isolées et plaide pour la poursuite des recommandations de l'Organisation mondiale de la santé. Le rapport révèle également que 44,7% des enfants consomment des fast-foods ou des aliments ultra-transformés au moins une fois par semaine et que 46,5% consomment des boissons gazeuses sucrées avec la même fréquence. Maria João Gregório juge les chiffres de l'obésité infantile particulièrement préoccupants, soulignant que cela a des répercussions sur la santé et l'âge adulte. L'experte alerte sur le fait que les mauvaises habitudes alimentaires sont plus fréquentes chez les enfants et les jeunes et que les produits ultra-transformés occupent une place de plus en plus importante dans l'alimentation. Tout en reconnaissant le travail accompli dans les écoles, elle estime que des améliorations sont possibles. Outre la nécessité de garantir des repas équilibrés, elle soutient que les options saines doivent être tout aussi attrayantes. Il faut s'assurer qu'elles soient appétissantes, qu'elles soient savoureuses, affirme-t-elle. L'obésité représente environ 10% des dépenses de santé. Si nous ne faisons rien, ces dépenses risquent de continuer à augmenter, prévient Maria João Gregório, compte tenu de l'évolution de la prévalence de la maladie. Parmi les indicateurs positifs, mis en avant par la DGS, figure l'impact continu de la taxe sur les boissons sucrées. Depuis 2017, la part des boissons les plus sucrées a diminué de 45%. La directrice du PNPAS estime que la mesure continue de porter ses fruits, notamment en encourageant la reformulation des produits. Selon les données les plus récentes, entre 2024 et 2025, la part des boissons les plus taxées en raison de leur teneur en sucre a baissé de 10%. Allaitement maternel en hausse et insécurité alimentaire en baisse. Le rapport souligne également des indicateurs positifs. En 2025, les taux d'allaitement maternel exclusif jusqu'à 6 mois a atteint 46,9%, un record. L'insécurité alimentaire modérée ou sévère a reculé de 3,5%, son niveau le plus bas depuis 2019. Malgré ces résultats encourageants, Maria João Gregório recommande la prudence dans l'interprétation des chiffres de l'allaitement maternel, connaissant qu'une partie de cette évolution pourrait être liée à l'amélioration des données recueillies par les professionnels de santé. Elle conclut néanmoins que des données sont positives et méritent d'être mises en avant. On peut affirmer
que la consommation de boissons très sucrées comme le Coca-Cola et d'autres produits sucrés comme la crème glacée, ainsi que le manque d'exercice physique, notamment de la marche, au moins 30 minutes par jour, favorise l'obésité. Même dans nos habitudes linguistiques portugaises, on a tendance à dire ou à penser qu'une fille est forte plutôt que grosse, comme si c'était normal, confondant ainsi la force et le surpoids. C'est vraiment typique.

Bonjour à tous et bienvenue dans cette émission de 15 minutes de grâce et de vérité. Nous allons entendre la parole de Dieu, mais avant tout, allons louer le Seigneur et lui dire combien il est grand au-dessus de tout. Amen.

0: Amen. Allons écouter la parole de Dieu.
1: Bienvenue à cette nouvelle session de 15 minutes de grâce et de vérité. Avez-vous loué le Seigneur de tout votre cœur? Je l'espère, parce que le Seigneur est digne de nos louanges. Et encore aujourd'hui, nous allons passer un moment dans la parole du Seigneur. Pour cela, nous allons lire dans l'Épître aux Romains, au chapitre 1er, au verset 1er. Paul, serviteur de Jésus-Christ, appelé à être apôtre, mis à part pour annoncer l'Évangile de Dieu. Évangile qui avait été promis auparavant de la part de Dieu par ses prophètes dans les Saintes Écritures. Il concerne son Fils, né de la postérité de David selon la chair, déclaré Fils de Dieu avec puissance, selon l'Esprit de sainteté, par sa résurrection d'entre les morts. Jésus-Christ, notre Seigneur, par lui nous avons reçu la grâce et l'apostolat

ils ont parlé de Jésus. Ils ont annoncé sa venue, ils ont annoncé sa mort, ils ont annoncé sa résurrection. C'est l'évangile, dit l'évangile qui avait été promis auparavant. L'évangile, c'est pas venez vers le Seigneur et tous vos problèmes vont être résolus. L'évangile, c'est la puissance de Dieu pour nous sauver. Pour nous sauver. Il dit que cet évangile, il concerne qui? Il concerne son fils. Il concerne son fils. Concerne le fils de Dieu. Il est né de la postérité de David selon la chair. Il est né dans la lignée de David. Mais il a été déclaré fils de Dieu avec puissance selon l'esprit de sainteté par sa résurrection d'entre les morts. Jésus était le fils de Dieu. Il était le fils de Dieu et en marchant sur la terre, il était le fils de l'homme et aussi le fils de Dieu. Mais la preuve, c'est vrai, il a fait des miracles que personne n'a fait. Il n'a pas donné les péchés, ce que personne n'a jamais fait. Et que cela lui a causé d'être haï par les pharisiens, d'être opposé par les pharisiens. Il a fait beaucoup de choses, il a marché sur les eaux, il a guéri les malades, il a guéri toutes sortes de maladies, il a chassé les démons des gens, chose que personne n'a jamais chassé autant de démons dans la vie. Des gens qui étaient oppressés, la parole de Dieu nous dit, vous savez comment Dieu avait oint Jésus-Christ de Nazareth de force et d'Esprit Saint, et il allait de lieu en lieu, faisant du bien, guérissant tous ceux qui étaient sous l'emprise du diable. Le Seigneur a fait beaucoup de miracles, et l'apôtre Jean va nous dire que s'il faut énumérer les miracles du Seigneur, et les enregistrer, tous les livres de la terre ne seraient pas assez pour contenir tous les miracles que le Seigneur a fait. Il a fait beaucoup de choses, il n'était pas comme tous les hommes. Aucun homme n'a parlé comme il a parlé. La parole de Dieu nous dit, ceux qui l'entendaient disaient, il enseignait pas comme les pharisiens, comme les scribes, mais il enseignait avec autorité. Il a parlé des choses du royaume de Dieu, il a parlé des choses célestes comme jamais personne n'a parlé. Et il a dit lui-même, ben, je suis d'en haut et vous êtes d'en bas. Si je parle de ces choses, parce que je sais bien de quoi je parle. Il est venu nous parler et tout ce qu'il a dit, tous ses enseignements, les enseignements du Seigneur, toutes ces choses, ben, ce sont des choses véritables. Mais là, la chose qui est plus importante que tout, c'est sa mort. C'est vrai qu'il a fait toutes ces choses, mais le plus grand miracle que le Seigneur a fait, c'est sa mort et sa résurrection. Nous nous rappelons que les pharisiens, un jour, lui demandaient les miracles. Il lui a dit, ben, fais quel miracle, quel signe que tu nous donnes pour que nous croyions en toi, pour que nous puissions vraiment savoir que tu es le Fils de Dieu. Il a dit, cette race incrédule demande un miracle. Il leur sera donné aucun autre miracle que celui de Jonas. Comme Jonas était 3 jours dans le ventre du poisson, ainsi le Fils de l'homme sera 3 jours dans le sein de la terre et il ressuscitera. Voilà le miracle. Voilà ce que Jésus est venu

faire. Il est venu pour mourir pour les pécheurs. La parole de Dieu nous dit, lui le juste, il est mort pour les pécheurs. La parole de Dieu nous dit, lui qui n'a point connu le péché, il est devenu péché pour nous, afin que nous puissions devenir la justice de Dieu. Comment le Seigneur, sa mort qui nous sauve, sa mort et sa résurrection. Et sa résurrection. Par sa résurrection d'entre les morts, il a été déclaré fils de Dieu avec puissance. Parce que quand les pharisiens disaient, il est écrit que Dieu a dit, que David lui-même a dit, que le Seigneur me dit, assieds-toi à ma droite. Et qu'il disait que David parlait de lui-même. Mais Jésus a dit, mais comment est-ce que David peut parler de lui-même quand il dit, mon Seigneur. Que David ne parlait pas de lui-même, mais David parlait de Jésus. C'est à Jésus que Dieu a dit, assieds-toi à ma droite. Assieds-toi à ma droite. C'est après que le Seigneur soit mort et qu'il soit ressuscité. Il veut dire sa résurrection. Sa résurrection, par sa résurrection. Pourquoi? Par sa résurrection. Il a été déclaré fils de Dieu avec puissance selon l'esprit de sainteté. Et Paul a dit, par lui, notre Seigneur Jésus-Christ, nous avons reçu la grâce et l'apostolat pour emmener en son nom à l'obéissance de la foi tous les païens. Voilà ce qui emmène la foi. L'apostolat, qui veut dire que le Seigneur a choisi ses apôtres, il avait choisi Paul, que Paul avait reçu la grâce de Dieu et l'apostolat pour faire quoi? Pour emmener en son nom à l'obéissance de la foi tous les païens. Deux choses nous voyons. Pour emmener en son nom à l'obéissance de la foi tous les païens, parmi lesquels vous êtes aussi, vous qui avez été appelés par Jésus-Christ et tous ceux à Rome qui sont bien-aimés de Dieu, saints par vocation, que la grâce et la paix vous soient données de la part de Dieu notre Père et du Seigneur Jésus-Christ. Comment, tous ces hommes qui sont morts, ces prophètes, ils sont morts, mais la mort, mais Jésus, lui, il est ressuscité. Jésus est ressuscité. La mort ne pouvait pas le garder. La Bible nous dit que les liens de la mort ne pouvaient pas le retenir. Et c'est dans Actes des Apôtres, je crois, que Pierre dit, le jour de la Pentecôte, qu'il dit que les liens de la mort ne pouvait le retenir. C'est la résurrection du Christ qu'il a prévue. Quand il dit, « Homme, frère, qu'il me soit permis de vous dire librement au sujet du patriarche David qu'il est mort, qu'il a été enseveli et que son sépulcre existe encore aujourd'hui parmi vous. Comme il était prophète, il savait que Dieu lui avait promis avec serment de faire asseoir un de ses descendants sur son trône. C'est la résurrection du Seigneur qu'il a prévue et annoncée en disant qu'il ne serait pas abandonné dans le séjour des morts et que sa chair ne verrait pas la corruption. C'est ce Jésus que Dieu a ressuscité et nous en sommes tous témoins. Élevé par la droite de Dieu, il a reçu du Père le Saint-Esprit qu'il avait promis. Il a répondu comme vous le voyez et l'entendez. Et Paul, et Pierre a dit qu'il est témoin de la résurrection de Jésus-Christ. Que Jésus est ressuscité, qu'il est le Fils de Dieu. Nous avons cru dans le vrai Sauveur. Nous sommes sous l'autorité d'un Seigneur merveilleux.
Quelle grâce, mes frères et sœurs. Que Dieu vous bénisse. À bientôt.

Vous pouvez les contacter directement au 06 84 81 80 47 ou bien les retrouver directement sur leur site internet église-évangélique-missionnaire.fr.

0: Bonjour et bienvenue pour cette nouvelle escapade. Nous restons en Corse et Florence va nous conter la légende des étangs.
1: Les rivages de la Costa Serena, formés au cours des millénaires par les alluvions du Tavignano et du Fiume Orbo, ont donné naissance à ces superbes étangs littoraux dont les noms latins, Diane, Urbino, évoquent leur histoire maritime très ancienne et leur richesse. Entre ces grandes étendues dotées d'une faune et d'une flore extraordinaires, les plages de sable blond s'étendent à l'infini. Elles sont le domaine choisi des naturistes ou un territoire familial privilégié entre le bleu de l'eau, l'or du rivage et le vert des pinèdes. Et derrière, les collines avec leurs villages perchés et au loin, les montagnes, leurs aiguilles, leurs défilés, leurs gorges, leurs cascades, leurs rivières entourées de magnifiques forêts malheureusement menacées. On comprend que les Romains aient fait de cette région le centre de leur activité et de leur vie dans l'île. Plus tard, il y eut la sombre époque de la malaria qui éloigna les hommes du littoral. Mais depuis que le mal a été définitivement vaincu, la splendeur des paysages, la richesse des étangs et des terres en ont fait un petit coin de paradis. Quand le soleil se lève sur la Tyrrhénienne et l'immensité des plages bordées de pins, la vie s'éveille, comme il y a 2000 ans sur les fermes marines de Diane et d'Urbino. C'est en effet sur ces sites de plusieurs centaines d'hectares, avec une eau de forte salinité, à la température très douce et d'une grande limpidité, que les Romains récoltaient déjà les huîtres destinées aux meilleures tables de Rome. La production y était considérable, l'accumulation des coquillages, car seule la chair des mollusques était chargée avec du sel dans les amphores, a fini par créer de petites îles au cœur des étangs. Plus proche de nous, on raconte que Napoléon, en exil à l'île d'Elbe, envoyait deux fois par semaine le capitaine Pontier pour qu'on lui rapporte des huîtres de Corse qu'il aimait tant et que c'est aussi par ce moyen qu'il se tenait au courant de la situation en France. Aujourd'hui, les étangs, riches en herbiers et en plancton, sans aucune pollution, sont des lieux favorables à la pêche, à l'aquaculture et à la conchyliculture. La Costa Serena rejoint la côte de Nacre au bord de la Solenzara après l'étang de Palo. Ce dernier, plus petit et moins profond que les deux autres, est tout aussi recherché des beaux oiseaux, hérons cendrés, aigrettes, martins pêcheurs. Ils ne se prêtent pas à l'aquaculture, mais à l'état naturel. Les mulets y sont nombreux et des pêcheurs produisent ici la butaraga, cette fameuse boutargue, encore appelée caviar corse. Et les rives de cette magnifique étendue d'eau calme sont couvertes de pins maritimes sur le cordon littoral de roselières, de tamaris et de maquis vers la terre. Au-delà, c'est déjà la Solenzara, la rivière frontière entre les deux départements de la Haute-Corse et de la Corse du Sud, n'est pas qu'un rêve poétique et musical pour les amateurs de pêche ou de baignade. Elle sépare deux mondes, celui de la Costa Serena, ses plages infinies, le plat pays des étangs, des lagunes, les terres riches de clémentines, d'oranges, de citrons, de kiwis, et celui de la côte de Nacre, rocheuse, abrupte et découpée. Quant à la Solenzara, arrive à proximité de son embouchure, les méandres constituent de véritables plages, avec des dépôts de sable qui font la joie des baigneurs en eau douce. Ils sont aussi le cadre idéal de balades équestres, tandis que les chevaux s'avancent les pattes dans l'eau en diffusant des gouttes de fraîcheur. Le regard des cavaliers est captivé par les grands arbres qui viennent jusqu'à l'eau, chênes verts, pins, aulnes, saules, peupliers, eucalyptus parfumés où nichent des hiboux, des faucons et des multitudes d'autres oiseaux. Quant au port de Solenzara, juste à l'embouchure de la rivière, il s'abrite derrière une grande digue courbe construite sur la mer. Il peut héberger 400 bateaux de plaisance, sans compter ceux de la location le long de ses appontements flottants et quelques chalutiers qui vont pêcher chaque jour jusqu'aux îles Cervicales, Mérou, Girel, Rascas, Rouget, servi dans tous les petits restaurants de la Costa Serena. On a du mal à réaliser que cet estuaire de la Solenzara a failli devenir au début du 19e siècle un haut lieu de l'industrie en Corse. C'est ici en effet que le commandant Poli, un fidèle de Napoléon, avait entrepris de construire des hauts fourneaux et une usine métallurgique. Il monta de toutes pièces les fonderies et forges de Solenzara qui produisirent jusqu'à 6000 tonnes de fonte au milieu du siècle. Mais toute l'entreprise fut emportée par la célèbre crue de la Solenzara en 1857. Il suffit suffit de s'éloigner un peu du rivage, de remonter le cours du Fiume Orbo pour accéder aux splendeurs de la montagne Corse. Il n'y a qu'un peu plus d'une vingtaine de kilomètres entre Gisonacia, centre historique de la plaine orientale, étape de transhumance, avant de devenir la capitale dynamique, agricole et touristique de la Costa Serena et Gisoni, le dernier village de la montagne. À 658 mètres d'altitude, avec un point de vue extraordinaire, ce petit bourg sentinelle du Fiume Orbo est le point de départ de l'ascension du Monte Renoso, de balade vers les lacs de Bastiani ou de Nieluccio, ou les bergeries de Cardu, Rimugetu, Biconchiola ou Capanel, à moins que ce ne soit tout simplement vers les plus belles forêts d'altitude. Le Fiume Orbo, dès sa naissance, des pentes du Renoso, franchit des gorges, des défilés, des tourbillons rocheux, des brèches déchiquetées dans la montagne. Ses eaux étincelantes et remplies de truites, paradis des kayakistes, se précipitent sans éviter les cascades et les chutes, d'autant que de nombreux torrents se joignent à elle. En arrivant à Gisoni, parmi les aulnes et les alisiers blancs, se dressent les deux aiguilles chauves et rugueuses de Kiri Eleison et de Christé Eleison. Leur nom date de l'extermination des Giovanali, des Cathares de la Corse réfugiés à Gisoni au XIVe siècle. La légende raconte qu'une colombe s'échappa du bûcher des suppliciés, tournoya au-dessus des fumées et se perdit dans la montagne, tandis que l'écho des aiguilles répétait Kiri, Christé Eleison. Cette légende n'est pas la seule. On en raconte beaucoup sur ces sentiers d'altitude. Aujourd'hui, le cours inférieur de Fiume Orbo a été un peu dompté par le barrage de San Polo qui favorise l'irrigation des grandes plaines de la Costa Serena. Entre conservatoire du littoral et parc naturel régional, la Costa Serena a le bonheur de tout offrir. La plage, toujours la plage, mais aussi la pêche en rivière, les parcours d'escalade et de randonnée, les visites de villages, d'églises, de chapelles, de bergeries, mais aussi de ruines antiques. Et partout sa sérénité lumineuse et douce.

0: Claude Lemire, bonjour.
1: Bonjour.
0: Alors aujourd'hui, de nouveau dans les studios pour cette émission.
1: Oui.
0: Alors aujourd'hui, nous allons vraiment voyager puisque vous allez nous emmener en Belgique, aux USA, au Brésil. Vous allez nous faire connaître des morceaux, des nouveaux morceaux de l'accordéon.
1: Et des accordéonistes méconnus.
0: Bien sûr.
1: Je fais un petit aparté, vous dites toujours l'émission de Claude Lemire, mais nous sommes trois dans l'émission.
0: Oui.
1: Voilà, c'est ce que je voulais dire. Voilà.
0: Alors, quel est le premier accordéoniste que vous nous présentez?
1: C'est Pascal Amar, aussi un jeune qui marche bien hein, et qui là va nous interpréter Appellation contrôlée.
0: Oui, alors ce titre, on pourrait se demander pourquoi.
1: Oui, je ne sais pas trop, mais bon, parfois les compositeurs sont en manque de
0: titres.
1: De titres, donc ils font fonctionner leur imagination.

0: C'était un morceau de Roger et Germont. Alors, c'est un Belge.
1: Roger Germont est un Belge, oui.
0: Mais un accordéoniste déjà très
1: d'un âge. Certain âge, et qui là joue sur un tempo très moderne, tout un pot-pourri, disons un medley de samba, très connu, hein, des classiques aussi de la samba. Donc maintenant, nous revenons en France avec Jackie Malray, qui doit être de la région lyonnaise et qui avait plus ou moins abandonné l'accordéon et qui vient de ressortir un CD merveilleux. Et là, nous allons entendre Volte-Face, un disque, une composition qu'il a signée avec Marcel Azola.

0: Claude, là, on a pu entendre Alice Hall, une femme.
1: Oui, une femme qui joue de l'accordéon jazz, et c'est très très rare quand même. C'est comme, et en plus c'est un document, parce que c'est pas un document pirate, mais ça n'a jamais été officialisé sur un disque. C'était enregistré en public comme ça par un amateur, et on a retrouvé cet enregistrement.
0: Alors c'est une Américaine, mais née en Belgique.
1: Qui est née en Belgique, oui, mais qui a dû partir très jeune de la Belgique. Et là, elle nous interprétait un titre de Cole Porter qui s'appelle « What is this thing you call love ?»
0: Ce qu'on remarque dans les accordéonistes que l'on présente, on peut remarquer qu'ils ont tous commencé très jeunes, parce qu'elle, à l'âge de 3 ans, déjà, elle commençait
1: à prendre. Oui, en général, oui, bien sûr. Ceux qui ont fait carrière ont commencé jeunes. Oui.
0: Alors nous allons continuer au travers de...
1: Notre
0: monde,
1: voyage,
0: hein, de,
1: oui.
0: Notre voyage, parce que là, vraiment, vous nous faites partir d'une heure au sud, oui. Puisque là, nous allons au Brésil.
1: Non, avant, nous avons la Belgique.
0: La Belgique, voilà.
1: Oui, on ne va pas partir trop loin quand même.
0: Moi, je suis déjà partie dans les pays chauds, vous voyez, le soleil, oui. Ça m'attire beaucoup.
1: Oui, oui. Voilà, donc là, ça sera Guy Denis, un accordéoniste belge qui est plus connu en Belgique que chez nous, et qui vient nous interpréter un tango qui s'appelle Pizzicato Tango.

0: Alors là, nous étions au Brésil, dans le nord-est du Brésil, où souvent l'accordéon est prétexte à chanter. Et là, c'était Luiz Gonzaga qui a vécu très très vieux et qui s'est fait un nom, qui a écrit, je crois, plus de 800 chansons.
1: Oui, plus de, hein. Oui, c'est marqué. On peut retrouver qu'il a écrit plus de 800 chansons. Mais il a eu un destin particulier quand même, parce que c'était quelqu'un qui devait être vaché au départ.
0: En effet, oui.
1: Et donc, le hasard de la vie a fait que c'était un des plus grands musiciens. Il est même dit que dans sa ville d'origine, toutes les radios mettaient des haut-parleurs dans les rues pour que les gens puissent écouter sa musique.
0: Oui, et c'est très dansant, hein, c'est sud-américain, et ça s'appelait Capim Novo.
1: Là, on sent le soleil.
0: Oui, exactement.
1: Alors nous continuons notre demi-heure musicale avec un accordéoniste, Dominique, c'est vrai,
0: on peut confondre.
1: Et là c'est une femme.
0: Dominique et Maureen, une jeune femme, oui, qui sort de l'écurie Maurice Larchange, qui est toute jeune, qui est le groupe mondial, qui a glané tous les grands prix de l'accordéon mondiaux, qui est une très très bonne accordéoniste et qui joue beaucoup de classiques aussi. Et donc Dominique et Maureen qui vont nous interpréter une valse de Louis Ferrari qui s'appelle Mademoiselle Stéphanie.

0: Joyeux Rossignol, un morceau joué par Adolphe de Prince, surnommé.
1: Surnommé le prince de l'accordéon.
0: Voilà, c'est ça.
1: Mais l'ancien prince, parce que les petits princes de l'accordéon, c'était assez récent. Tandis que de Prince, c'est un pionnier quand même de l'accordéon. Oui. Et de ce style, au nom d'oiseaux, Joyeux Rossignol, le merle chante, les oiseaux s'amusent. Il y a eu toute une série de titres qui ont été écrits sur les oiseaux dès qu'à l'instant qu'il y a des trilles.
0: Bien sûr.
1: Voilà.
0: Claude Lemire, nous arrivons au terme de l'émission 1000 accordéons. On vous dit au revoir et on aura encore le plaisir de se retrouver bientôt avec des nouveaux titres, des accordéonistes qu'on ne connaît pas. Mais vous êtes là pour nous les faire découvrir.
1: Merci.

Bonjour à tous et bienvenue dans votre flash d'information de ce jeudi. Et on va commencer aux États-Unis avec une condamnée à mort qui a survécu à une tentative d'exécution au Tennessee. Christa Pike, 50 ans, devait être exécutée mercredi soir au centre pénitentiaire de Riverbend à Nashville. Deux doses de pentobarbital lui ont été administrées, mais n'a pas entraîné la mort. La détenue a ensuite été transférée dans un établissement médical. Ses avocats mettent en cause le déroulement de l'exécution. L'administration pénitentiaire affirme de son côté avoir respecté toutes les étapes du protocole autorisé. Et après cet échec, le gouverneur du Tennessee, Bill Lee, a demandé un examen indépendant de la procédure et suspendu les exécutions restantes pour cette année. Christa Pike est donc un cas unique et devait être la première femme exécutée dans cet état depuis près de deux siècles. Un autre dossier maintenant en France et on va parler des retraités puisque le budget 2027 et les efforts envisagés se font aussi sentir sur eux. Le gouvernement de Sébastien Lecornu doit présenter donc son projet ce jeudi. Il affiche un objectif global de 54 milliards d'euros d'économies et d'efforts budgétaires. Cette somme concerne l'ensemble du budget. Pour les retraités, plusieurs pistes sont envisagées. Une revalorisation des pensions inférieure à l'inflation, voire un gel de certaines d'entre elles, ainsi qu'une réduction de l'avantage fiscal appliqué aux pensions. Le plafond de l'abattement de 10% pourrait notamment être ramené à 3000 euros. À ce stade, il s'agit donc de propositions qui devront être examinées au Parlement. Parmi les retraités interrogés par l'AFP, les réactions sont partagées. Certains se disent prêts à contribuer au redressement des finances publiques. D'autres dénoncent des mesures qui prendraient insuffisamment en compte les différences de patrimoine et de charges familiales. À Esnières-sur-Seine, une ancienne institutrice percevait 2068 euros par mois et explique ainsi disposer de très peu d'économies. D'autres témoignages évoquent le remboursement d'un logement ou l'aide financière apportée à un enfant malade. Une demande revient très fortement, c'est de rendre l'effort plus progressif en tenant compte bien sûr de la situation réelle des ménages. Allez, on va parler maintenant du sud de la France avec cet épisode de forte pluie qui s'atténue après une journée quand même de mercredi marquée par les inondations. Le Gard et l'Hérault étaient placés hier en vigilance rouge pour pluie-inondation et sont redescendus en vigilance jaune ce jeudi. Les Bouches-du-Rhône restent en vigilance orange pour ce risque jusqu'à midi. Météo France a relevé des cumuls particulièrement importants, 337 mm à Saint-Hippolyte-du-Fort et 299 mm à Colognac dans le Gard. Des rivières ont débordé, des routes ont été inondées et plusieurs ponts submersibles ont été fermés. Dans l'Hérault, le bilan communiqué ce matin fait état de 28 personnes mises en sécurité par les pompiers. Trois campings ont également été évacués par précaution. Aucun blessé n'était signalé dans ce bilan. La réouverture des écoles est prévue ce jeudi, sauf exception liée aux dégâts ou à l'évolution de la situation. Et pour la Seine-Maritime, eh bien, les violentes rafales ont provoqué des dégâts, notamment à Tourville-la-Rivière. Le phénomène s'est produit ce mercredi vers 17h dans la zone commerciale. Des éléments donc de la devanture du magasin Black Store se sont envolés. Un panneau extérieur Jules a été arraché et un trampoline du magasin Smith Toy a été projeté sur une voiture. La mère, Agnès Cerquel, et plusieurs témoins décrivent un phénomène très localisé qui aurait duré environ 2 minutes. Ils parlent d'une tornade, mais cette qualification doit encore être confirmée par une expertise météorologique. Selon la maire, aucun blessé n'est à déplorer. Toujours en Seine-Maritime, les mobilisations lycéennes se poursuivent. Les élèves dénoncent notamment donc des classes surchargées, le manque de moyens et l'insuffisance des personnels. Mercredi, à Saint-Étienne-du-Rouvray, une cinquantaine de personnes ont participé au blocage du lycée Le Corbusier. La police est intervenue et 3 personnes ont été interpellées. Au Havre, environ 300 élèves ont bloqué le lycée François 1er. Au lycée Schumann-Perret, un incendie devant les barrières a également entraîné une intervention policière. Des mobilisations ont aussi été signalées à Dieppe et à Forges-les-Eaux. La préfecture comptabilise 10 interpellations en Seine-Maritime depuis le début de ces événements. Elle attribue à une minorité de manifestants des violences, notamment des tirs de mortier et des incendies volontaires. Les services de l'État annoncent le maintien d'un dispositif renforcé et appellent au dialogue. Et enfin, pour terminer, 2 rendez-vous à Rouen avec tout d'abord une foire aux plantes qui s'installera samedi 3 octobre rue Jeanne d'Arc de 9h à 18h. 29 exposants particuliers donc proposeront notamment des graines, des boutures, des pots, des outils et des livres consacrés au jardin.
Des jardiniers municipaux seront également présents pour donner leurs conseils. Le lendemain, dimanche 4 octobre, eh bien, les puces Jeanne d'Arc accueilleront les visiteurs de 10h à 18h pour leur dernière édition de l'année. Et enfin, toujours à Rouen, on propose jusqu'au 10 octobre des animations consacrées aux animaux, au programme notamment.

0: de ce flash. Merci pour votre écoute et nous vous souhaitons de passer un très bon moment avec vos autres programmes sur Radio La Sentinelle.
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0: 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Docteur Thiesch, bonjour.
1: Bonjour.
0: Nous avons fini notre série concernant lipides, protides, glucides. Vous nous aviez parlé la semaine dernière de ce sujet que vous allez traiter aujourd'hui, les vitamines. Alors, moi, quand je pense à vitamines, eh bien, je pense à ces histoires de marins, que ce soit des corsaires ou tous ces marins qui sont partis, notamment prospectés du côté des Grands Nord. Et tout le monde, je crois, se souvient un petit peu des histoires de scorbut, manque de vitamine C. Aujourd'hui, en tout cas, à mon regard, il me semble qu'on n'a plus trop de risque de manquer de vitamines, mais est-ce qu'on ne court pas de risque d'avoir des excès de vitamines? En tout cas, c'est ce que certains journaux, périodiquement, nous apprennent.
1: Alors, effectivement, on peut se poser cette question, mais je pensais aborder le problème des vitamines plutôt sous l'angle des risques de carence ou de subcarence.
0: On peut encore en manquer, alors?
1: C'est encore actuellement un problème de santé publique pour certaines catégories de personnes. Les vitamines, alors j'engloberai sous le terme de vitamines ce qu'on appelle les vitamines proprement dites, par exemple vitamine A, B, C, etc. Mais aussi les oligoéléments, qui sont des éléments beaucoup plus simples dans leur structure chimique, et certains minéraux, qui sont aussi des éléments tout à fait simples. Ce sont, d'une façon générale, ce qu'on appelle les micronutriments, les vitamines, les oligoéléments, les minéraux. Ce sont des substances dont on a besoin pour vivre, mais en toute petite quantité, enfin en petite quantité. C'est par rapport aux aliments de base, comme les glucides, les lipides et les protéines, qu'on appelle des macronutriments. Ce sont des éléments qui sont importants parce que les vitamines, comme les oligoéléments et certains minéraux, font partie de la structure d'un certain nombre de protéines, et en particulier des protéines particulières qu'on appelle les enzymes, et qui permettent les différentes fonctions de l'organisme, fabrication, dégradation de certaines substances, fabrication d'hormones, fabrication de médiateurs, etc. Toutes ces étapes chimiques sont régulées par des enzymes, et qui comprennent dans leur structure des vitamines ou des oligoéléments. Donc, ces éléments sont primordiaux pour notre bon équilibre sanitaire. Alors, je mentionnais tout à l'heure les vitamines A, B, C, etc. Je ne veux pas entrer dans le détail de toutes les vitamines. On peut trouver facilement les renseignements à ce sujet. Ce que je voudrais dire, c'est que actuellement, l'évolution des mœurs alimentaires dans nos pays riches amène, dans certains cas, des possibilités de déficience ou de subcarence, malgré l'abondance des aliments que nous pouvons trouver partout. Il y a là un paradoxe. On se rappelle qu'autrefois, vous l'aviez mentionné, lorsque les marins partaient plusieurs mois sur les mers, il se manifestait des maladies particulières. On s'est rendu compte que ces maladies étaient dues à des carences en certaines vitamines. Par exemple, pour les marins, c'était le scorbut qui était dû à l'absence de vitamine C parce qu'ils n'avaient pas de produits frais. Et c'est ainsi qu'on a pris connaissance de l'importance des vitamines. Actuellement, les problèmes sont tout à fait différents. Et cependant, on note qu'un certain nombre de facteurs de vie ont amené un déséquilibre dans notre assiette, malgré l'abondance. Ce paradoxe, il est dû aux éléments suivants. Tout d'abord, il faut savoir que le mode de culture moderne, en utilisant des engrais, des pesticides à bonne dose, favorise la diminution dans les végétaux cultivés de certains minéraux, comme le magnésium par exemple, donc appauvrissement en magnésium. C'est le cas donc dans toutes les cultures intensives. Il y a aussi une modification des goûts et des habitudes alimentaires. Par exemple, nous l'avions mentionné dans une émission précédente, l'augmentation de la consommation des produits animaux de base, c'est-à-dire viande, poisson, apporte peu de vitamines, d'une part, et d'autre part, elle a réduit la consommation d'autres éléments importants, comme les légumes, les fruits, qui, eux, sont riches en vitamines. Donc, déjà, ce mode d'alimentation favorise diminution des vitamines que nous consommons. De même, l'augmentation de la consommation des sous-produits animaux, les dérivés du lait, les fromages, etc., apporte des éléments intéressants comme le calcium, la vitamine A, mais sont pauvres en vitamine C, en vitamine E par exemple, qui sont des vitamines extrêmement importantes. Nous pouvons aussi accuser le raffinage des aliments. Regardons le sucre. Dans le sucre blanc, qui est du saccharose pur, ce qui est une structure chimique pure, il n'y a plus de vitamines, il n'y a plus d'oligo-éléments. C'est un aliment extrêmement énergétique, parce que ce sont des calories pures, mais qui n'ont plus de vitamines. Alors naturellement, ça pose un problème, parce que pour que le sucre soit métabolisé, il a besoin, entre autres, de vitamine B. Il ne les apporte pas lui-même. Donc, l'organisme sera obligé de puiser dans ses réserves pour pouvoir utiliser le sucre que l'on mange si couramment, au risque de nous déminéraliser en certaines vitamines. Il y a également le cas des farines. Lorsqu'on sait qu'au grain de blé, on enlève au cours du blutage toute l'enveloppe externe avec le germe, on sait également qu'on enlève deux tiers des vitamines importantes, comme les vitamines B, les vitamines E, la vitamine C. Le pain blanc n'a pas du tout le même statut vitaminique que le pain complet, par exemple. Parlons aussi des huiles. Le raffinage des huiles fait disparaître la vitamine E, qui est une vitamine protectrice des maladies cardiovasculaires, entre autres, mais qui a également d'autres fonctions. Le raffinage des huiles amène aussi la disparition ou la transformation des acides gras polyinsaturés sur lesquels nous avons beaucoup insisté au cours des émissions précédentes. Et donc là aussi, il y aura un appauvrissement finalement. Je mentionnerai aussi l'augmentation de la sédentarité. Du fait de nos transports beaucoup plus commodes et fréquents en voiture, notre activité physique a diminué. Donc, notre dépense énergétique a diminué. Et comme nous dépensons moins, nous diminuons aussi nos apports énergétiques. Nous mangeons moins. Et si nous mangeons moins, nous diminuons aussi, par la même occasion, notre apport vitaminique et minéral. D'autant que nous mangeons peut-être des aliments qui sont déjà appauvris en vitamines et en minéraux. Je mentionnerai aussi le cas du stress. Qui est une situation extrêmement répandue de nos jours et qui demande un accroissement de la consommation de certains oligonutriments comme le magnésium, comme le sélénium, comme le zinc, qui font aussi partie des vitamines indispensables. Et je passerai rapidement sur le mode de préparation des aliments comme la cuisson, la stérilisation, le rôtissage. Je pense par exemple aux cornflakes, qui font que beaucoup d'aliments que nous achetons tout prêts à être consommés sont appauvris en vitamines. D'ailleurs, les producteurs, les fabricants ne s'y sont pas trompés et ils ajoutent des vitamines, ils ajoutent du fer quelquefois à leurs produits.

0: Docteur Thiersch, avec tout ce que vous venez de dire, vous contredisez un petit peu mes premières paroles. Je pensais qu'avec une nourriture riche comme celle d'aujourd'hui, une nourriture que nous consommons d'ailleurs très souvent en excès, nous ne risquions pas de manquer de vitamines. Or, paradoxalement, il semblerait que la nourriture que l'on consomme en plus grande quantité est plus pauvre en certains éléments qu'avant.
1: Voilà, c'est ce que l'on appelle des aliments qui ont une densité nutritionnelle faible. C'est-à-dire que ce sont des aliments de base, comme disons un sucre, qui apportent de l'énergie, mais qui sont appauvris en vitamines, en minéraux, en oligo-éléments, qui font que le sucre, par exemple, de base, ne pourra pas être bien utilisé, pas être bien métabolisé, parce qu'il n'apporte pas par lui-même les vitamines qu'il lui faudrait pour être transformé correctement. Donc l'organisme est obligé de puiser dans des réserves. Et c'est en ce sens-là qu'il y a appauvrissement. Le cas du morceau de sucre, c'est un élément à densité nutritionnelle presque nulle, puisqu'il n'y a pas de vitamines. Il y a beaucoup de calories, mais pas de vitamines. Alors bien sûr, c'est un cas extrême. Mais donc beaucoup d'aliments ont une densité nutritionnelle appauvrie, diminuée, du fait des facteurs que nous avons vus tout à l'heure. Alors, quelle conduite à tenir? Soit on continue à consommer, à manger comme auparavant, et puis on supplémente l'alimentation en vitamines artificielles ou voire naturelles. C'est une façon de faire qui est possible. D'ailleurs, aux États-Unis, beaucoup de gens ont recours à cette méthode et achètent dans les magasins des vitamines, des polyvitamines. Ça a l'avantage de la simplicité. On ne se pose pas de questions. L'inconvénient, c'est que dans cet ordre de choses, on persiste dans des habitudes alimentaires qui peuvent être néfastes à la longue. C'est-à-dire l'habitude d'utiliser des sucres raffinés, des graisses saturées, du cholestérol, donc des habitudes qui toujours favorisent les maladies cardiovasculaires, l'obésité, le diabète, et éventuellement qui favorisent les cancers digestifs, les cancers du sein. Ou alors, il y aurait une autre façon de voir les choses, c'est de retourner à une alimentation plus ancestrale, plus naturelle, c'est-à-dire qu'on prépare soi-même les aliments d'origine naturelle au lieu de les acheter tout transformés. C'est une alimentation aussi qui a intérêt à être très diversifiée, en insistant surtout sur les fruits frais, sur les légumes frais, sur les céréales complètes, sur les huiles vierges de première pression à froid et variées. Ne pas se cantonner à une seule huile de table, par exemple. Enfin, utilisation de légumes qui perdent un peu, qui ne sont plus très à la mode, comme les légumineuses. Évidemment, je reconnais que cette façon de procéder est peut-être plus difficile pour l'approvisionnement, pour la préparation, mais elle a l'avantage d'apporter, d'avoir une densité nutritionnelle importante. C'est-à-dire qu'on a des aliments qui ne sont pas très riches, très caloriques, mais qui sont riches en vitamines et en minéraux, etc. Donc, toujours utilité pour diminuer le risque des maladies cardiovasculaires, des maladies de civilisation comme le diabète, l'hypertension, l'obésité. Et je reconnais que le choix n'est pas facile, mais il y a là essentiellement une question de motivation personnelle.
0: Docteur Thiersch, nous allons donc nous retrouver une prochaine fois pour la deuxième partie de cette émission, et dont le titre sera
1: les catégories de personnes à risque nutritionnel.
0: Merci et au revoir.
1: Au revoir.

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1: Amis auditeurs, bonjour, bienvenue à l'écoute de cette émission. Nous accueillons Christophe Selmar, professeur de Bible et psychologue. Christophe Selmar, bonjour.
2: Bonjour Dany, bonjour à vous tous, chers amis auditeurs.
1: Grâce à votre aide précieuse, nous poursuivons cette découverte de la parabole des noces, une parabole qu'il est possible de suivre dans l'évangile de Matthieu au chapitre 22. Christophe Selmar, donc une noce qui ressemble un petit peu à ce fameux festin dont nous avons parlé assez longuement précédemment, avec un roi, avec des convives qui eux aussi se désistent au dernier moment.
2: Oui, alors on pourrait donner à cette parabole le titre la parabole de la noce avortée, parce que ce roi qui représente Dieu a tout fait pour que ses noces soient merveilleuses, parce que ce sont les noces de son fils, et ces noces représentent finalement la réunion du Christ et de son Église à la fin des temps. Tout est prêt, parce que dès la croix, le Christ a prononcé quelque chose de très important. Tout est accompli, c'est-à-dire le salut est acquis, la résurrection est réalisée en Christ. Nous pouvons nous être invités gratuitement, sans condition. Et voilà que les invités refusent de venir. Et le texte va même plus fort, parce que au verset 5, il est dit « Mais sans s'inquiéter de l'invitation, ils s'en allèrent. Celui-ci a son champ, celui-là a son trafic. Les autres se saisirent des serviteurs, les outragèrent et les tuèrent. » Donc, des noces qui avortent parce que on n'apprécie pas à juste titre l'alliance que le roi veut faire en invitant aux noces de son fils, ces personnes qui, plus soucieuses de matérialisme que de spiritualité, s'en vont, qui a son trafic, qui a son champ, et qui aussi a la violence, parce que on tue les serviteurs qui viennent porter l'invitation et dire tout est prêt. Tout ceci pour montrer que le salut que Dieu veut donner, l'invitation qu'il veut donner aux hommes, n'est pas aussi sans conséquence, parce qu'elle est dérangeante quelque part, d'où cette violence. Alors bien sûr, nous avons vu lors d'une émission précédente que le roi, à juste titre, se sent humilié, et dans son irritation, il demande donc que l'on détruise les propriétés, les villes et les personnes qui ont agi avec aussi peu de délicatesse.
1: Un problème d'honneur, finalement, qu'il doit quand même mettre en évidence. C'est le roi, il s'agissait d'un mariage princier, et ce refus de s'y associer, c'est quand même très grave.
2: Alors effectivement, je crois que le problème du mal porte surtout sur le refus d'honorer Dieu dans son titre de souverain du ciel, dans son titre de créateur, dans son rôle de législateur. On refuse son autorité, on refuse sa loi, et bien sûr, la mort qui est le résultat dans cette parabole, n'est pas volonté de Dieu.
1: N'est pas punition.
2: Ce n'est pas punition, c'est finalement
1: conséquences, plutôt.
2: Les conséquences d'une coupure avec celui qui est le générateur de la vie, le pourvoyeur de la grâce, finalement, de la vie. Alors bien sûr, les noces sont là, tout est prêt, refus des premiers conviés. Et bien sûr, dans le contexte ici, il s'agit bien sûr des responsables d'Israël qui ont refusé l'invitation. Et bien sûr, le roi va réagir en disant, nous trouvons ceci à partir du verset 8, « Alors il dit à ses serviteurs, les noces sont prêtes, mais les conviés n'en étaient pas dignes. Ils n'ont pas compris le sens de l'invitation. Alors que va faire le roi ? Il va donner cette fois-ci un ordre à ses serviteurs d'aller dans les carrefours et d'appeler aux noces tous ceux qu'ils trouveront. Et voilà les serviteurs donc qui partent à la recherche de ce que le texte biblique appelle bon et méchant, car l'ordre est donné effectivement par le roi d'appeler tout ce qui seront trouvés dans les chemins, dans les villes. Et le texte dit, les serviteurs allèrent et rassemblèrent tous ceux qu'ils trouvèrent méchants et bons. Alors moi j'aime bien ce passage dans les Écritures, c'est que l'appel à participer au royaume de Dieu n'est pas un appel qui vise seulement les bons. Dieu n'est pas élitiste, Dieu considère chaque homme comme étant son enfant et l'appel est universaliste. La grâce de Dieu est une source de salut pour tous les hommes, quels qu'ils soient et où qu'ils soient.

0: Les bons et les méchants, Christophe Selmar, vous nous disiez dans d'autres émissions que de toute façon des bons il n'y en avait pas, qu'on était tous méchants. Alors est-ce qu'il est possible...
1: Alors au sens biblique du terme, voilà, méchant n'a pas une connotation morale. Hein. Mm-hmm. Le méchant dans la Bible n'est pas forcément celui qui passe son temps à faire du mal autour de lui. Le méchant, c'est celui qui est sans la loi de Dieu, celui qui ne veut pas reconnaître Dieu, quand bien même il aurait des principes de vie, quand bien même il aurait une certaine moralité, une certaine intégrité. Le méchant, c'est celui qui refuse de reconnaître son statut de créature, sa dépendance vis-à-vis du Dieu créateur, et le besoin qu'il a pour vivre, d'être en solidarité avec la grâce de Dieu. C'est celui, finalement, qui ne croit ni en Dieu, ni en diable. Mais il n'est pas forcément méchant dans sa nature morale. Voilà.
0: Par rapport à païen, est-ce que ça veut dire à peu près la même chose?
1: Alors le païen, non, c'est autre chose, parce que le païen a une croyance fondamentale. Le païen, dans la Bible, c'est celui qui ne croit pas au Dieu créateur, mais qui croit que c'est la nature qui est Dieu. Et il a plusieurs dieux, parce que Dieu étant une énergie, cette énergie se trouvant dans les astres, le soleil, la lune, se trouvant dans la végétation, se trouvant dans l'eau, se trouvant dans les hommes, le païen est croyant. Il n'est pas méchant au sens biblique du terme, il croit en quelque chose, tandis que le méchant, c'est celui qui ne croit en rien et qui considère que c'est sa propre volonté qui est Dieu.
0: Donc si on en revient à ces définitions, ceux qui sont invités par les serviteurs au nom du roi, ce sont aussi bien ceux qui considèrent Dieu comme un maître, comme un créateur, que ceux qui ne l'ont pas encore reconnu comme tel.
1: Voilà, cette parabole est là pour nous dire que l'appel de l'évangile, la bonne nouvelle, n'est pas pour un peuple, n'est pas pour une race, n'est pas pour une société qui serait privilégiée par rapport aux autres. Cette parabole est là pour nous dire que quand bien même Dieu s'était choisi au départ un peuple, le peuple juif, pour qu'ils transmettent son message aux autres peuples, aux autres nations, quand bien même ils ont refusé l'invitation et qu'ils se sont dressés contre la volonté de Dieu jusqu'à tuer même ses prophètes, les fameux serviteurs de la parabole, Dieu ne va pas renoncer à son plan quand bien même le peuple élu s'est mis en écart. Il va donc adresser un nouvel appel pour faire venir d'autres personnes, et que ces personnes, cette fois-ci de tout peuple, de toute race, de toute tribu, de toute langue, comme le précise si bien le texte d'Apocalypse, chapitre 14, à partir du verset 7, la dimension maintenant de l'appel aux invités n'est pas réservée exclusivement à une langue, un peuple, une race, mais à tout l'univers. Alors, que l'on soit bon ou méchant, de toute façon, comme vous le faites remarquer, aux yeux de Dieu, par le péché, nous sommes tous devenus des méchants, c'est-à-dire des hommes et des femmes qui nous sommes coupés du Dieu créateur pour considérer notre volonté comme étant la norme suprême.
0: Notre responsabilité, donc, c'est de se rendre disponible pour ce repas de noces.
1: Alors, bien sûr, accepter ce repas de noces et se rendre disponible pour y aller, c'est reconnaître l'autorité du roi. C'est reconnaître l'alliance qu'il veut nous proposer. C'est donc devenir, en quelque sorte, dépendant. Et voilà, nous l'avons vu lors des émissions antérieures, que le péché, c'est la revendication orgueilleuse de la créature de son autonomie personnelle. Elle veut se donner pour elle-même et par elle-même ses propres normes, sans reconnaître l'autorité d'un Dieu créateur. Quand vous lisez la Bible de la Genèse à l'Apocalypse, vous verrez que le problème fondamental que l'on retrouve dès le premier verset, c'est l'autorité d'un Dieu créateur et le péché. C'est-à-dire l'acte par lequel nos premiers parents ont entraîné notre humanité dans la chute, c'est ce désir d'être autonome, de ne dépendre de personne, si ce n'est de dépendre de sa propre volonté pour diriger sa vie. Donc, quand il y a cette invitation du roi à venir faire alliance au travers de ce repas, le refus ou l'acceptation peut se résumer dans la problématique suivante, reconnaître un Dieu créateur et accepter de dépendre de lui, ou alors refuser de dépendre de Dieu et diriger sa vie comme bon nous semble.
0: Et comme vous le disiez, cela peut être dérangeant. Et donc, on préfère se voiler la face, s'occuper dans ses activités plus matérielles et ne pas se soucier de cette relation avec Dieu.
1: Oui, alors le péché, c'est une coupure. Hein. C'est un changement de voie, un changement d'orientation. Et c'est la raison pour laquelle, dans la Bible, quand on parle du salut, le terme qui revient le plus souvent, c'est la notion de réconciliation, c'est-à-dire s'attacher à nouveau à la source de la vie. Et c'est en cela que l'invitation prend tout un sens, parce que l'invitation au repas, c'est un acte par lequel Dieu, dans la personne de ce roi, tend la main à tout le monde. Que va-t-on faire ? La saisir ou bien alors la rejeter ? Et c'est là que finalement la révolte des premiers invités est dramatique, et que la réponse des autres qui sont méchants et bons, lorsqu'ils viennent à la rencontre de ce roi, c'est véritablement un acte par lequel ils veulent reconnaître l'autorité de ce roi.
0: Christophe Selmar, merci infiniment. Nous nous retrouvons pour poursuivre cette étude de la parabole des noces. C'est dans l'évangile de Matthieu, chapitre 22, que vous pouvez la retrouver. À bientôt. C'était Parabole. Dans le cadre de cette émission, nous serions heureux de vous offrir une Bible si vous le souhaitez. Vous pouvez nous écrire.

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0: Bonjour madame, bonjour monsieur, bonjour Yvon.
1: Bonjour Bernard.
0: Aujourd'hui, vous nous parlez de Éternel et Immuable. C'est le titre de l'émission. De qui parlez-vous? De quoi parlez-vous?
1: Eh bien, je parle de la loi. De la loi de Dieu. Dans l'Épître aux Romains, au chapitre 7, Paul donne l'impression de s'adresser aux chrétiens pour en leur reprenant les termes de deux lois. Il semble que Paul leur dise, au chapitre 7 donc de l'Épître aux Romains, à partir du verset 6, « Maintenant, nous avons été dégagés de la loi, étant morts à cette loi sous laquelle nous étions retenus, de sorte que nous servons dans un esprit nouveau et non selon la lettre qui a vieilli. » Paul dit bien que nous sommes dégagés de la loi. Et puis, quelques versets plus loin, il va dire « La loi est donc sainte, le commandement est saint, juste et bon. » Et au verset 14, il dira « Nous savons en effet que la loi est spirituelle. » Alors, il semble que Paul soit en train de décrire deux types de lois. Une loi qui qui retenait captifs les Israélites, et une loi par laquelle les Israélites peuvent être libérés. La question qui se pose est de savoir à quel commandement et à quelle œuvre le Nouveau Testament fait plus spécialement allusion lorsqu'il parle de l'observation de la loi. Le mot « loi » est généralement utilisé dans la Bible pour désigner les 10 commandements, tels que l'évoque l'apôtre Paul dans l'Épître aux Romains, par exemple, celle que nous venons de lire. Mais il arrive que ce terme soit employé pour parler de l'Ancien Testament, tout entier, ou encore exclusivement des 5 livres de Moïse, ce qu'on appelle le Pentateuque. Et l'on distingue alors entre la loi et les prophètes. Le mot « loi » peut encore s'appliquer aux diverses prescriptions cérémonielles, telles que les sacrifices ou les rites de circoncision, qui ne concernaient que les Juifs. Alors, lorsque dans le Nouveau Testament, on parle de la justification par les œuvres, aucune distinction n'est faite entre les règles morales des 10 commandements et la loi cérémonielle. Car nous ne pouvons voir l'observation des 10 paroles de Dieu, ni par la pratique scrupuleuse des rites religieux comme les sacrifices, la circoncision, etc.

et immuable par nature. Les lois cérémonielles de l'Ancien Testament n'avaient qu'une signification et une utilité temporaire, puisqu'elles se référaient à la mort future de Jésus-Christ. Et que celle-ci, ayant été consommée, eh bien, les lois cérémonielles ont perdu automatiquement leur sens et leur emploi. Une loi morale avait été gravée dans la conscience humaine, dès la création, dès avant même le péché en Éden, puisque Paul déclare « quand les païens qui n'ont pas la loi font naturellement ce que prescrit la loi, eux qui n'ont pas la loi, ils sont une loi pour eux-mêmes. Ils montrent que l'œuvre de la loi est inscrite dans leur cœur, leur conscience en rend témoignage. » Paul a fait cette déclaration dans l'Épître aux Romains, chapitre 2, verset 14. Et l'Ancien Testament lui-même distingue déjà entre les ordonnances cérémonielles, les ordonnances qui règlent les cérémonies de l'Ancien Testament, et les dix commandements, la loi morale, telle que on les appelle. Les tables sur lesquelles ces derniers, les dix commandements, étaient gravés, se trouvaient dans l'arche. Tu mettras dans l'arche le témoignage, dit le livre de l'Exode, chapitre 25, verset 16. Alors les autres lois, réunies dans un livre, étaient déposées à côté des tables de la loi. Et dans l'Apocalypse, Jean a rédigé l'Apocalypse à la fin des temps apostoliques, hein, c'est-à-dire à une date déjà avancée de l'histoire du Nouveau Testament. Eh bien, Jean contemple en vision l'arche de l'alliance du peuple avec Dieu, de l'alliance de Dieu avec son peuple plutôt. Cette arche comprend, comme au temps de l'ancien Israël, les tables de la loi, les dix commandements, et au temps de l'Ancien Testament, les deux lois, les dix commandements et les lois cérémonielles, devaient être observées par les croyants. Et à l'époque du Nouveau Testament, eh bien, les prescriptions cérémonielles qui évoquaient, donc je l'ai dit il y a un instant, le sacrifice à venir du Christ n'avait plus raison d'être. Mais les dix commandements, eux, gardèrent toute leur validité. Paul distingue sans équivoque ces deux sortes de lois dans la première épître aux Corinthiens. Lorsqu'il écrit au chapitre 7, verset 19, « La circoncision n'est rien ». L'incirconcision n'est rien non plus, mais c'est l'observation des commandements de Dieu qui compte. Et dans l'épître de Jacques, on trouve ces phrases évocatrices. « Si vous accomplissez la loi royale selon l'Écriture, tu aimeras ton prochain comme toi-même, vous faites bien. Mais si vous vous livrez à des considérations de personnes, vous commettez un péché, vous êtes convaincu de transgression de la loi. » C'est ce que Jacques déclare dans son épître, dans le chapitre 2, versets 8 et 9. Alors, sans les dix commandements, nous n'aurions pratiquement aucune possibilité de reconnaître nos péchés. Il est donc nécessaire que nous nous conformions à ces ordonnances sacrées venant de Dieu, reflétant le caractère de Dieu lui-même, et cela non pas seulement en partie, mais en totalité, dans leur totalité. Car le seul fait de désobéir à l'un de ces commandements, ou d'annuler un de ces commandements, eh bien ça équivaut à les transgresser tous. C'est ce que Jésus déclarera dans l'Évangile. En effet, dans l'évangile donc de Matthieu, chapitre 5, à partir du verset 17, Jésus déclare « Ne croyez pas que je sois venu pour abolir la loi ou les prophètes.

je suis venu non pour abolir, mais pour accomplir. Car je vous le dis en vérité, tant que le ciel et la terre ne passeront point, il ne disparaîtra pas de la loi un seul iota ou un seul trait de lettre jusqu'à ce que tout soit arrivé. Celui donc qui supprimera l'un de ses plus petits commandements et qui enseignera aux hommes à faire de même sera appelé le plus petit dans le royaume des cieux. Mais celui qui les observera, qui enseignera aux hommes à les observer, celui-là sera appelé grand dans le royaume des cieux. Alors, Jésus indique par ses paroles que la loi n'est pas la loi morale. Les 10 commandements ne sont pas abolis.

À toutes les époques, des penseurs chrétiens de renom ont reconnu l'importance à distinguer les lois morales, la loi morale, les 10 commandements, et les lois cérémonielles. Et dans la deuxième confession de la foi suisse, de la foi helvétique, rédigée par Bullinger en 1566, on peut lire « Nous enseignons que la volonté de Dieu est exprimée dans la loi. Nous reconnaissons donc que la loi est bonne et sainte, et que c'est le doigt de Dieu qui en a tracé le contenu. Pour plus de clarté, nous distinguons entre la loi morale, inscrite par Moïse sur les tables de pierre, les lois cérémonielles qui règlent les cérémonies religieuses et les services divins, et la loi d'État qui s'applique aux institutions politiques et aux foyers privés. Et un des contemporains de Bullinger, le théologien catholique romain Hermann Schmidt, écrit « Nous subdivisons la loi mosaïque en loi morale, valable pour tous les humains, en loi cérémonielle, qui préside à la célébration du culte israélite, avec ses sacrifices sanglants, et en loi judiciaire, par laquelle le Dieu de l'Alliance donna une loi nationale au peuple élu, pour qu'il puisse exercer la jurisprudence. Cette dernière loi, tout comme les ordonnances cérémonielles, cesse d'être en vigueur lorsque l'ancienne alliance a pris fin et que la nouvelle alliance lui a succédé. » Alors, gardons bien présent à l'esprit le fait que dans les Saintes Écritures, la notion de loi peut avoir plusieurs significations. Il est important de savoir reconnaître quelle loi n'avait qu'une durée temporaire et quelles autres devaient rester éternellement valables, inchangées. Dans notre prochaine émission, nous consacrerons à l'étude de la loi des 10 commandements, hein, qui entre justement dans cette dernière catégorie. Et c'est ce que nous faisons depuis 2 émissions. Il avait été révélé au prophète Daniel qu'après la chute de l'Empire romain, une puissance très particulière, décrite comme la petite corne dans le chapitre 7 de Daniel, accéderait à la suprématie. Et pour que le prophète puisse identifier cette petite corne, Dieu lui avait communiqué toute une liste de caractéristiques qui la distinguerait. Et l'une d'entre elles était qu'elle espérerait changer les temps et la loi. Dans le livre de Daniel, donc, au chapitre 7 et au verset 25, l'ange qui parle à Daniel lui dit, en vision, il prononcera des paroles contre le Très-Haut, il opprimera les saints du Très-Haut, il espérera changer les temps et la loi, et les saints seront livrés entre ses mains pendant un temps, des temps et la moitié d'un temps. L'ange a révélé qu'il s'agissait de la petite corne, d'une petite corne qui poussait lorsque la bête de l'Apocalypse aura fait son œuvre. Alors, pendant que Daniel a vu en songe le démembrement de la Rome impériale, une petite corne, la 11e, s'élève brusquement du milieu des autres. Elle va peu à peu les dominer. Et Daniel dit « Je considérais les cornes, et voici une autre petite corne sortie du milieu d'elle, et 3 des premières cornes furent arrachées devant cette corne, et voici elle avait des yeux comme des yeux d'homme, et une bouche qui parlait avec arrogance. » C'est toujours au chapitre 7 du livre de Daniel.
au verset 8. Et elle prononcera des paroles contre le Très-Haut, elle opprimera les saints du Très-Haut et elle espérera changer les temps et la loi. Qui est donc cette bête, cette petite corne plutôt ?

pour identifier la petite corne de Daniel, pour identifier le pouvoir qui va essayer de prononcer des paroles contre le Très-Haut, qui va opprimer les saints de Dieu, qui va espérer changer les temps et la loi, eh bien, il est indispensable de retenir les trois éléments les plus importants auxquels la prophétie fait allusion. Elle fait allusion au lieu et à l'époque de son apparition. Il ne peut s'agir que d'une puissance ayant pris racine dans l'Empire romain, puisque cette puissance est née de l'Empire romain, de la bête qui est décrite par Daniel. Car cette petite corne apparaît au milieu des 10 autres cornes qui sont sur la tête de la bête immonde de l'Empire romain. Son avènement a lieu peu de temps après la division de l'Empire romain, à la suite des grandes invasions. Son caractère, deuxièmement, il doit s'agir d'un pouvoir politico-religieux, puisque d'un côté, la petite corne exerce une grande influence sur les autres puissances, et de l'autre, elle tente de modifier la loi divine. Et les exigences formulées par la petite corne sont démesurées, mais elle réussira par la ruse. Quiconque s'oppose à cette petite corne est persécuté sans pitié. L'intolérance religieuse est en effet sa principale caractéristique. Et troisièmement, élément qui est donné par la prophétie elle-même, son développement. Après un début modeste, elle accède très vite au rang de puissance dominante en Europe. Elle avait, dit le texte de la prophétie, des yeux et une grande bouche qui parlait avec arrogance et une plus grande apparence que les autres. Au chapitre 7 de Daniel et au verset 20. Donc, ce pouvoir se maintiendra jusqu'à la fin de l'histoire. Il ne sera renversé que lors du jugement de Dieu. Alors, sous quelle forme ces prédictions se sont-elles réalisées au plan historique ? Des exégètes, des érudits du Moyen-Âge et des temps modernes nous ont fourni des points de repère très sérieux. La petite corne a été assimilée par Eberhard II, qui était archevêque de Salzbourg en Autriche, au XIIIe siècle. La petite corne était assimilée aux prétentions démesurées de la Rome chrétienne. Il fut suivi dans cette voie par des hommes aussi célèbres que Wycliffe, que Martin Luther, que John Knox. Et l'histoire a montré peu à peu que l'Église romaine s'est substituée petit à petit à l'Empire romain d'Occident, si bien que l'on peut considérer que l'Empire romain n'a pas totalement disparu, mais qu'il a subi une certaine métamorphose. Et il est possible de rapprocher les uns des autres les traits marquants de cette corne, tels que Daniel les a vus en vision, comme les pièces d'un pulse. On est alors stupéfait de constater que l'on a devant soi des prédictions qui se sont accomplies jusque dans les moindres détails. Et lorsque Daniel, au chapitre 7 de son livre, en a terminé avec ses propres révélations, eh bien l'Apocalypse de Jean, dans le Nouveau Testament, prend la relève, particulièrement au chapitre 13 de l'Apocalypse, et propose des explications supplémentaires. Il est facile de comprendre que ce qui s'est passé au Moyen-Âge et lors de la contre-réforme est inconciliable avec l'enseignement de Jésus.

0: comme la loi de Dieu, la loi morale, les 10 commandements, les 10 paroles qui sont sorties de la bouche de Dieu sont éternelles et immuables, nul n'avait le droit de changer cette loi. Or, cette petite corne, décrite dans le livre de Daniel, au chapitre 7, et reprise ensuite par l'Apocalypse, a changé la loi de Dieu, la loi divine. Et nous étudierons dans l'émission à venir en quoi elle a changé la loi, en quoi ses projets ambitieux furent mis à exécution. Mais nul ne pouvait changer la loi. Nul ne pouvait changer un seul iota de la loi. C'est ce que Jésus a déclaré dans l'évangile de Jean. Dans le passage que j'ai cité tout à l'heure, dans l'évangile de Matthieu, au chapitre 5, à partir du verset 17 plutôt, Jésus dit qu'il n'est pas venu abolir la loi. Et que quiconque touche à un commandement seulement de la loi est coupable devant tous. Et Jésus conclut ce passage en disant au verset 20, « Je vous le dis, si votre justice ne surpasse celle des scribes et des pharisiens, vous n'entrerez point dans le royaume des cieux. » Les scribes et les pharisiens ont observé toute la loi, mais l'observer pour être sauvé. Et Jésus dit, si votre justice ne surpasse pas celle des scribes et des pharisiens, vous n'entrerez pas dans le royaume des cieux. C'est-à-dire que on ne peut être sauvé que par Jésus-Christ, et Jésus-Christ tout seul. L'observation de la loi, l'observation des commandements qui ont été donnés par Dieu, ne nous sauve pas. Mais c'est une observation qui découle du salut. Et l'Apocalypse déclare dans le chapitre 22, au verset 18, à partir du verset 18, « Je le déclare à quiconque entend les paroles de la prophétie de ce livre. Si quelqu'un y ajoute quelque chose, Dieu le frappera des fléaux décrits dans ce livre. Et si quelqu'un retranche quelque chose des paroles du livre de cette prophétie, Dieu retranchera sa part de l'arbre de la vie et de la ville sainte décrits dans ce livre. » Celui qui atteste ces choses dit « Oui, je viens bientôt ». Et c'est ainsi que toute la Bible se termine « Amen, viens Seigneur Jésus ». Que la grâce du Seigneur Jésus soit avec vous tous.
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0: L'émission d'aujourd'hui va vous donner la perspective de Dieu sur les difficultés et les épreuves que nous devons affronter. Certains affirment que nous nous attirons nos propres ennuis. D'autres attribuent toutes nos difficultés à Satan et aux démons. D'autres affirment qu'elles viennent de Dieu. Qu'en est-il ? Souffrons-nous parce que nous avons fait des erreurs, parce que Satan cherche à nous détruire, ou parce que la souffrance est l'instrument de Dieu pour nous discipliner afin que nous participions à sa sainteté. Nous expliquerons les trois volets de l'objectif de Dieu quant aux épreuves qu'il permet que nous subissions. Vous écoutez Principes de vie qui, en collaboration avec Radio Colombe, vous présente l'enseignement du docteur Charles Stanley. Nous examinerons des passages bibliques qui répondent à nos questions. Ce sujet est toujours d'actualité. Nous verrons comment les difficultés nous sanctifient. Écoutons le docteur Stanley.
1: Je vous invite à ouvrir votre Bible, car nous lirons deux passages des Écritures, soit Hébreux chapitre 12 et 2 Corinthiens chapitre 12. Nous examinerons ces deux passages, mais lisons d'abord Hébreux chapitre 12, du verset 5 au verset 14. Et vous avez oublié l'exhortation qui vous a été adressée comme à des fils. Mon fils, ne méprise pas le châtiment du Seigneur, et ne perds pas courage lorsqu'il te reprend. Car le Seigneur châtie celui qu'il aime, et il frappe de la verge tous ceux qu'il reconnaît pour ses fils. Supporter le châtiment, c'est comme des fils que Dieu vous traite, car quel est le fils qu'un père ne châtie pas ? Mais si vous êtes exempt du châtiment auquel tous ont part, vous êtes donc des enfants illégitimes, et non des fils. D'ailleurs, puisque nos pères, selon la chair, nous ont châtiés et que nous les avons respectés, ne devons-nous pas, à bien plus forte raison, nous soumettre au Père des esprits pour avoir la vie ? Nos pères nous châtiaient pour peu de jours, comme ils le trouvaient bon. Mais Dieu nous châtie pour notre bien, afin que nous participions à sa sainteté. Il est vrai que tout châtiment semble d'abord un sujet de tristesse et non de joie. Mais il produit plus tard, pour ceux qui ont été ainsi exercés, un fruit paisible de justice. Fortifiez-vous, donc, vos mains languissantes et vos genoux affaiblis, et suivez avec vos pieds des voies droites, afin que ce qui est boiteux ne dévie pas, mais plutôt se raffermisse. Recherchez la paix avec tous et la sanctification, sans laquelle personne ne verra le Seigneur. Aujourd'hui, je veux vous expliquer comment Dieu utilise les épreuves de notre vie pour nous transformer à son image et nous enseigner à marcher dans la sainteté. Les Écritures traitent abondamment de ces deux sujets. Je vous encourage à noter les idées principales de ce message. La plupart d'entre nous ne se rendent pas compte qu'ils travaillent continuellement à l'encontre du but de Dieu pour leur vie. C'est vrai, nous n'aimons pas l'admettre et nous ne nous rendons pas compte que nous le faisons, car nous nous efforçons d'éviter les ennuis et les problèmes. Or, pendant que nous multiplions les démarches pour nous éviter des ennuis, Dieu déploie son énergie pour nous en envoyer. Nous pensons que nous devrions rechercher la facilité, le confort et le plaisir, mais Dieu dit « Vous aurez des ennuis, vous subirez des épreuves et vous souffrirez ». C'est bien d'être heureux et d'avoir du plaisir, mais les ennuis, les épreuves, la souffrance et les tribulations nous font du bien. Tout dépend de notre réaction aux épreuves. Entendons-nous sur un point. Puisque le reste de notre vie sera parsemé de problèmes, d'épreuves et de souffrances, je désire que vous écoutiez attentivement afin que vous sachiez comment réagir lorsque l'inévitable se produira. Obtenir les choses facilement, avoir tout le confort et ressentir du plaisir en toute occasion sont des objectifs irréalisables. La situation mondiale et l'état de notre environnement physique et social ne permettent pas la création de conditions qui nous permettront d'obtenir tout sans peine, ou qui nous procureront tout le confort et le plaisir. Puisque nous devons tous faire face à des difficultés, à des douleurs, à des épreuves, à des tribulations et des ennuis, à des frustrations et de l'anxiété, à des divisions et à des querelles, détendons-nous et apprenons quoi faire lorsque l'inévitable se produit. Trois passages des Écritures traitent de ce sujet. 1 Corinthiens chapitre 12, Hébreux chapitre 12 et 1 Pierre chapitre 1. Lorsque nous parlons de la sanctification, je ne peux éviter de livrer un message au sujet des instruments que Dieu utilise pour produire en nous la sainteté. Ces instruments sont les épreuves et la souffrance. J'aborderai quatre points principaux ainsi que plusieurs petits points sous chacun des points principaux. Je vais utiliser des phrases courtes afin de vous permettre de les noter. Je vous recommande de les noter afin que vous puissiez les réviser pour laisser le Seigneur travailler dans vos cœurs. Vous ne pouvez pas mettre en application ce que vous avez oublié. Je vous recommande donc même de, et je vous implore, de noter tous les points de ce message. Si ce que je dis ne vous touche pas personnellement aujourd'hui, cela vous concernera avant longtemps. Je désire que vous soyez prêts à faire face à ce qui vous attend. Premièrement, prenez note d'un détail qui se trouve dans le texte que nous venons de lire, soit Hébreux chapitre 12, versets 5 à 14. Le texte nous révèle la source de nos difficultés. Qu'est-ce que la Bible enseigne au sujet de nos difficultés ? Dieu nous sanctifie au moyen de nos difficultés. Dieu nous châtie pour notre bien, afin que nous participions à sa sainteté. Hébreux chapitre 12, verset 10. Je veux que vous reteniez que nos difficultés, nos souffrances, nos épreuves et nos ennuis proviennent de trois sources. De Dieu, qui nous les envoie directement, de Satan, à qui Dieu permet de nous les envoyer, et de nous-mêmes. Nous nous attirons souvent nos propres ennuis. Nos difficultés proviennent donc de Dieu, de Satan ou de nous-mêmes. Si nos problèmes proviennent de Dieu, ils sont envoyés pour nous affermir, pour nous faire du bien. S'ils sont causés par Satan, ils sont envoyés pour nous détruire. Si nous les créons nous-mêmes, c'est que nous cherchons notre propre contentement. Lorsque nous voulons satisfaire un désir charnel, les moyens que nous utilisons pour obtenir satisfaction nous attirent des ennuis. Lorsqu'une difficulté vient de Dieu, son objectif comprend trois volets. Une épreuve qui vient de Dieu a pour but de nous enrichir ou d'approfondir notre spiritualité. Lisons Jacques chapitre 1, versets 2 et 3. Mes frères, regardez comme un sujet de joie complète les diverses épreuves auxquelles vous pouvez être exposés, sachant que l'épreuve de votre foi produit la patience. Dieu dit que les difficultés mènent notre foi à l'épreuve, et cela fait croître notre patience et nous enrichit spirituellement. Le premier but de Dieu est d'approfondir notre spiritualité. Le deuxième volet et son objectif est la discipline. Dieu veut nous discipliner. Dans Hébreux chapitre 12, verset 6, nous lisons « Car le Seigneur châtie celui qu'il aime, et il frappe de la verge tous ceux qu'il reconnaît pour ses fils. » En tant que fils de Dieu, nous devons subir et accepter la discipline de notre Père céleste afin de devenir participants de sa sainteté. Nos pères nous châtiaient pour peu de temps ou peu de jours, comme ils le trouvaient bon. Mais Dieu nous châtie pour notre bien afin que nous participions à sa sainteté. Hébreux chapitre 12, verset 10. Dieu nous envoie des difficultés pour approfondir notre spiritualité et pour nous discipliner. Le troisième volet de son objectif, c'est d'identifier nos forces et nos faiblesses. Nous devons nous connaître nos forces et nos faiblesses pour bien fonctionner. Pierre a expliqué l'utilité de la mise à l'épreuve de notre foi. C'est là ce qu'il fait votre joie. Quoique maintenant, puisqu'il le faut, vous soyez attristés pour un peu de temps par diverses épreuves, afin que l'épreuve de votre foi, plus précieuse que l'or périssable, cependant éprouvée par le feu, ait pour résultat la louange, la gloire et l'honneur lorsque Jésus-Christ apparaîtra. 1 Pierre, chapitre 1, versets 6 et 7. Lorsque Dieu permet que nous ayons des difficultés, il veut toujours s'occuper d'un détail spécifique dans notre vie. Lorsqu'un problème est causé par Dieu, il le permet pour une raison spécifique. Il est possible que vous ayez à prendre une décision importante, mais vous ne voyez pas de solution au problème. Vous ne savez pas quoi faire, ni vers qui vous tourner pour demander de l'aide. Vous êtes dans un état de confusion, ne comprenant pas ce qui se produit. Vous vous plaignez et vous vous lamentez souvent. Notre première réaction dans une telle situation est de blâmer quelqu'un pour toutes nos difficultés. Réfléchissez à cela un instant. Lorsque quelque chose vous arrive, ne cherchez-vous pas d'abord qui ou quoi blâmer ? Cependant, il est possible que personne d'autre que vous ne soit responsable de ce qui vous arrive. Le problème vient peut-être de vous. Les difficultés viennent de Dieu, de Satan ou de vous-même. Si l'épreuve vient de Dieu, elle approfondit notre spiritualité. Elle nous discipline ou elle sert à identifier une de nos faiblesses. Nous ne devrions pas croire que toutes les difficultés sont créées par Satan. Parfois, la première réaction d'un croyant devant une situation pénible est de se dire « Qu'est-ce que j'ai fait de mal ?» Il est possible que vous n'ayez rien fait de mal. Il se peut que Dieu veuille mettre le doigt sur quelque chose dans votre vie. Vous vous demandez peut-être pourquoi Dieu ne vous l'a pas simplement dit. Il l'a fait et probablement il a à plusieurs reprises, mais vous n'avez pas écouté. Lorsque Dieu nous demande de nous examiner sur un point en particulier et que nous ne l'écoutons pas, il insiste davantage. Que se produit-il lorsque nous nous entêtons dans notre refus d'écouter? Nous ne prêtons plus attention à Dieu et nous suivons notre propre voie. Notre surdité à l'égard des choses spirituelles nous attire presque tous nos ennuis. Si nous prenions le temps d'écouter Dieu, la plupart du temps, il nous parlerait avec douceur. Cependant, Dieu doit nous répéter souvent qu'il désire que nous examinions telle et telle chose dans notre vie. Il nous indique des choses à corriger. Nous éprouvons de la difficulté à l'écouter et à collaborer avec lui qui veut simplement nous aider. Premièrement, nous avons considéré la source de nos difficultés. Nous avons vu de qui elles proviennent et pourquoi il nous les envoie. Le deuxième point principal est l'effet sanctificateur des difficultés. Dieu a un but très précis en ce qui nous concerne et son but se résume en un mot. Il a entrepris un processus pour nous sanctifier. La plupart d'entre nous se contenteraient d'être sauvés par la grâce de Dieu, son amour et sa miséricorde, et de poursuivre tout bonnement leur vie en se disant qu'après tout, personne n'est parfait. Sachant que nous allons au ciel, que notre nom est inscrit dans le livre de vie et que nous ne serons jamais parfaits, nous poursuivrons notre routine quotidienne. Le seul problème avec cette façon de penser, c'est qu'elle ne correspond pas à celle de Dieu exprimée dans la Bible. Dans l'Épître aux Romains, nous lisons « Car ceux qu'il a connus d'avance, il les a aussi prédestinés à être semblables à l'image de son Fils. » Romains, chapitre 8, verset 29. Dieu a entrepris de nous transformer à l'image de son Fils. Il n'est pas heureux d'un croyant qui se contente de poursuivre son train-train quotidien. Dieu veut nous transformer à l'image de son Fils. Afin de réaliser cette transformation, il doit faire une chirurgie spirituelle et nous implanter une attitude de sainteté et de justice. La plupart des gens n'ont jamais entendu un sermon sur la sainteté. Je ne parle pas de la sainteté de Dieu, mais d'une sainteté personnelle. Notez ce que Pierre dit dans 1 Pierre chapitre 1, versets 14 à 16. Comme des enfants obéissants, ne vous conformez pas aux convoitises que vous aviez autrefois quand vous étiez dans l'ignorance. Mais puisque celui qui vous a appelé est saint, vous aussi soyez saints dans toute votre conduite. Selon qu'il est écrit, vous serez saints car je suis saint. Les difficultés sont l'un des outils pour produire la sainteté en nous. Les difficultés servent à nous raffiner. Un processus de raffinage comprend du polissage, du taillage et de la sculpture. Le raffinement consiste à éliminer toutes les parties rugueuses d'un objet. Examinons le processus de raffinage auquel Dieu nous soumet. Examinons ce que Dieu dit par le prophète Malachi. Ouvrons notre Bible au chapitre 3, verset 2. Le texte dit « Quelqu'un pourra-t-il survivre lorsqu'il arrivera ? Quelqu'un restera-t-il debout lorsqu'il apparaîtra ? Il sera comme le feu qui affine le métal, comme le savon du blanchisseur. » Qu'est-ce que Dieu nous dit dans ce verset ? Il dit que le travail qu'il effectuera en nous sera semblable au feu qui affine le métal. Lorsque vous faites fondre un métal, vous le purifiez. Que se produit-il précisément lorsque l'on fait fondre de l'or ? La ternissure et les impuretés montent à la surface du métal liquide et sont écumées. Le feu raffine et le savon nettoie. Dieu agit avec nous comme le feu qui raffine et le savon qui purifie. Nous passons par un processus de raffinement et de purification. En général, nous aimons être le feu et le savon. Nous n'avons pas d'objection à brûler les scories des autres et à laver leur linge sale. Cependant, nous ne voulons pas que quelqu'un nous brûle ou touche à notre linge sale. Nous devrions être prêts à accepter que Dieu nous passe au creuset et nous purifie. Nous savons qu'il existe de nombreuses sortes de savons. Un en particulier produit le même effet sur la peau que si on se frottait avec du papier sablé. Normalement, nous n'utilisons pas un tel savon pour enlever un peu de poussière sur nos mains. Nous utilisons un produit beaucoup plus doux. Cependant, plus nous avons de la saleté, de la crasse et de la graisse sur nos mains, plus nous devons utiliser un produit fort. De plus, nous devons frotter abondamment. Dieu dit qu'il agira comme le feu qui raffine le savon du blanchisseur. Cela signifie qu'il fera quelque chose que nous ne trouvons pas plaisant dans un premier temps, et dont nous nous passerions bien. Quel est ce processus de raffinement ? Dieu nous envoie des difficultés qui nous disciplinent et révèlent des points à corriger. La première étape du processus révèle des choses à corriger ou à affermir. Dieu met donc le doigt sur notre péché et sur notre point faible. Il expose l'item sur lequel nous devons travailler. Deuxièmement, après nous avoir montré notre péché, il nous éclaire. Il nous montre ce qu'il veut faire dans notre vie si nous réglons ce problème. Dans 2 Corinthiens chapitre 12, Paul raconte une expérience spirituelle exceptionnelle qu'il a vécue. À cause de cela, Dieu a permis à Satan de lui mettre une écharpe dans la chair pour le tourmenter. Et pour que je ne sois pas enflé d'orgueil à cause de l'excellence de ses révélations, il m'a été mis une écharpe dans la chair, un ange de Satan pour me souffleter et m'empêcher de m'enorgueillir. 3 fois j'ai prié le Seigneur de l'éloigner de moi, et il m'a dit « Ma grâce te suffit car ma puissance s'accomplit dans la faiblesse. Je me glorifierai donc bien plus volontiers de mes faiblesses afin que la puissance de Christ repose sur moi. » 2 Corinthiens chapitre 12 versets 7 à 9. Voici ce qui s'est produit. Paul a prié Dieu afin qu'il ôte cette écharde, et Dieu ne l'a pas fait. Mais il a expliqué une chose à Paul. Il lui a fait comprendre que la grâce de Dieu lui suffirait pour traverser les périodes difficiles. Paul a compris que la grâce, la miséricorde, la bonté et la bienveillance de Dieu l'aideraient à surmonter les épreuves et à accomplir la mission que Dieu lui a confiée. C'est ainsi que Dieu a affermi Paul. C'est cela le processus de raffinage. Nous avons besoin de connaître de nombreuses choses au sujet de Dieu et nous ne les apprendrions pas sans passer par des épreuves. Le raffinage consiste premièrement à exposer nos péchés et nos faiblesses. Deuxièmement, à nous éclairer sur la façon dont Dieu travaille avec nous. Troisièmement, Dieu nous émonde. Il fait disparaître de nos vies les actions et les attitudes qui entravent notre marche chrétienne. Que veut dire se faire émonder? Écoutons ce qu'a dit Paul dans 2 Corinthiens chapitre 12 versets 9 à 10. Et Dieu m'a dit « Ma grâce te suffit, car ma puissance s'accomplit dans la faiblesse. Je me glorifierai donc bien plus volontiers de mes faiblesses, afin que la puissance de Christ repose sur moi. C'est pourquoi je me plais dans les faiblesses, dans les outrages, dans les calomnies, dans les calamités, dans les persécutions, dans les détresses pour Christ, car quand je suis faible, c'est alors que je suis fort. » Dieu dit que son processus de raffinage consiste à tailler et à sabler notre comportement et à émonder de notre vie toutes les choses qui entravent notre marche. Nous devons marcher avec sainteté, justice, obéissance et foi, car une personne incrédule ne peut pas plaire à Dieu. Nous ne pouvons pas marcher par la foi et désobéir à Dieu en même temps. La foi et l'obéissance marchent main dans la main. La foi et l'obéissance sont au cœur de la sainteté. Dieu doit donc nous émonder des actions et des attitudes qui entravent notre marche chrétienne. Quatrièmement, en nous raffinant, Dieu augmente notre compréhension de son but pour nos vies. Lorsque Dieu commence à régler un problème particulier dans notre vie, toute notre attention est portée sur ce problème. Que fait Dieu ensuite? Il nous donne une compréhension plus globale de ce qui se produit dans notre vie, et nous voyons qu'il pourrait nous utiliser dans ce domaine. Dieu nous donne une vision plus grande de lui, de ses façons de travailler en nous et de ce qu'il accomplit en nous. Le cinquième volet du processus de raffinage est l'enrichissement. Parfois, lorsque nous avons des problèmes, nous demandons au Seigneur de nous dire ce qu'il nous fait. Cependant, il ne nous fait pas simplement quelque chose, il fait quelque chose pour nous. Dieu ne peut pas travailler dans notre vie sans vous enrichir. Il approfondit votre spiritualité. Il vous éclaire. Il affermit votre foi et votre confiance en lui. Alors que nous cherchons à fuir les difficultés et que nous aimerions éviter les souffrances, Dieu est occupé à nous enrichir spirituellement. Nous n'avons pas à craindre les épreuves ou de demander à Dieu de les reporter à plus tard. Lors du processus de raffinage, Dieu nous équipe pour son service afin que nous aidions d'autres personnes. Parmi les personnes que je connais, celles qui ont le plus de compassion, celles qui aiment les autres et qui les aident le plus sont celles qui ont éprouvé de grandes difficultés. Elles savent ce qu'est la souffrance. Elles peuvent compatir à nos souffrances, elles ont le cœur brisé, elles ont connu beaucoup de tempêtes, elles ont avancé dans le brouillard. Fortes de leur expérience, elles éprouvent de l'empathie pour nous. Elles comprennent ce que nous ressentons. Lorsque vous allez chez un médecin, vous ne désirez pas qu'il vous dise simplement « Je vais vous prescrire un petit quelque chose et vous irez mieux ». Vous désirez parler à quelqu'un qui comprenne votre douleur et qui puisse y compatir. Lorsque vous ouvrez votre cœur à quelqu'un, vous voulez les entendre dire « Je te comprends, j'ai vécu tout cela, je peux t'aider. » Lorsque Dieu le Père, le Seigneur Jésus-Christ et le Saint-Esprit ont inspiré des hommes afin qu'ils rédigent la Bible, il y a un verset qu'ils n'auraient pu se permettre d'omettre. Ainsi, puisque nous avons un grand souverain sacrificateur, qui à travers les cieux, Jésus le Fils de Dieu, demeurons fermes dans la foi que nous professons. Car nous n'avons pas un souverain sacrificateur qui puisse compatir à nos faiblesses. Au contraire. Il a été tenté comme nous, en toutes choses, sans commettre de péché. Hébreux chapitre 4, versets 14 à 15. Ce verset dit que Jésus-Christ a été tenté comme nous le sommes. Lorsque vous priez, vous pouvez donc dire au Seigneur « Je sais que tu me comprends ». Si Jésus n'était pas venu dans un corps physique, nous le dirions « Seigneur, toi tu étais Dieu ». Tu ne sais pas ce que cela signifie d'être un humain. Tu ne sais pas ce que c'est d'être brisé et meurtri. Tu ne sais pas ce que c'est que de voir tes amis t'abandonner. Tu n'as jamais subi un échec colossal dans ta vie. Cependant, la Bible nous dit que Jésus fut tenté et éprouvé comme nous le sommes. Nous désirons parler à quelqu'un qui comprend ce que nous ressentons, qui a marché sur les mêmes sentiers que nous et qui peut nous guider pendant une période difficile. Mes amis, vous pouvez traverser la vallée la plus profonde et la plus dangereuse de toute votre vie, mais si vous ouvrez vos yeux et vos oreilles, vous trouverez un chrétien qui a traversé cette vallée avant vous. Le dernier point que j'aimerais souligner au sujet du processus de raffinement, c'est que Dieu nous raffine pour nous affermir. De nombreux versets enseignent des points que nous avons vus, mais lisons ce merveilleux verset avec lequel Pierre termine sa première épître. Dans cette épître, Pierre a traité de la souffrance, des tribulations et des épreuves. Lisons 1 Pierre chapitre 5 verset 10. Le Dieu de toute grâce, qui vous a appelé en Jésus-Christ à sa gloire éternelle, après que vous aurez souffert un peu de temps, vous perfectionnera lui-même, vous affermira, vous fortifiera, vous rendra inébranlable. Que font les difficultés, les épreuves, les douleurs ou la souffrance? Elles nous affermissent, nous fortifient et nous rendent inébranlables. Les croyants qui fuient les difficultés fuient donc un processus de maturation. Nous ne voulons pas fuir une telle bénédiction. Lorsque vous fuyez les difficultés, vous privez Dieu d'une occasion de vous fortifier et de vous rendre inébranlable. Lorsque nous essayons de tirer quelqu'un des difficultés que Dieu lui a imposées et que nous voulons lui faciliter les choses, nous le privons peut-être d'une occasion d'être affermi et fortifié. Je ne dis pas qu'il ne faut pas aider vos frères et nos frères, nos sœurs, dans la foi lorsqu'ils subissent des épreuves. Cependant, le Seigneur envoie parfois des épreuves et nous hâtons d'aider les gens à les traverser. Il faut faire attention de ne pas les priver d'une occasion de s'affermir et de se fortifier afin qu'ils deviennent la personne que Dieu veut qu'ils deviennent et qui marcheront en sainteté de vie. À présent, je demanderai aux parents de prêter attention. Parfois, nous voulons éviter à nos enfants des occasions de surmonter des difficultés. Nous voulons leur donner tout ce qu'ils désirent et les laisser faire ce qu'ils veulent. En leur rendant la vie trop facile, nous privons nos enfants d'occasion de se fortifier et de devenir les personnes que Dieu veut qu'ils deviennent. Je termine en vous disant que Dieu sait que les épreuves sont nécessaires à la croissance. Il ne faut pas fuir les difficultés. Réjouissez-vous de vos épreuves, car elles indiquent que Dieu veut et voit en vous une personne qui pourra s'envoler comme un aigle à la gloire du Père Céleste. Prions. Père Céleste, merci de nous aider. Pardonne-nous de te fuir. Merci de nous émonder et de nous transformer à l'image de ton Fils. Enseigne-nous à accepter et à nous réjouir du processus de raffinage. Nous te le demandons au nom de ton Fils Jésus-Christ. Amen.
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1: La drogue, l'alcoolisme, le suicide sont en progression alarmante. Pourquoi ? Qu'est-ce que cela signifie ? Comment aider les personnes en difficulté ? Et surtout, comment apporter un peu de lumière sur le chemin difficile de la prévention ?

Aujourd'hui, l'usage des drogues étonne et angoisse le monde, bien que le monde l'ait toujours connu. Ce qui est nouveau, c'est l'usage permanent de produits toxiques, limité pendant longtemps à certaines occasions de la vie sociale et religieuse des peuples. Jusqu'à une époque récente, les utilisateurs se retrouvaient dans quelques milieux seulement, et les jeunes étaient peu concernés. Mais depuis la fin des années 60, les choses ont changé. Les amateurs de paradis artificiels sont devenus plus nombreux, et les adolescents de notre société constituent maintenant la plus grande partie de la clientèle des marchands d'illusions. Sortir de la réalité jugée oppressante, fuir les contraintes qu'impose le monde moderne, sont sans doute des raisons à ces conduites. Mais qu'est-ce qu'une drogue ? Une drogue, c'est un produit généralement extrait des végétaux pour ses propriétés stimulantes ou analgésiques, ou une substance de synthèse hallucinogène ou autre. Ces substances sont appelées psychotropes, car le but recherché dans leur utilisation est la modification du psychisme. Les psychotropes font l'objet de différentes classifications. Voici une liste, non exhaustive, des plus fréquemment utilisées. L'opium et ses dérivés, la morphine et l'héroïne, la cocaïne, la caféine, la nicotine, l'alcool, le cannabinol dans le haschich et la marijuana, l'acide lysergique, le LSD-25, extrait de l'ergot du seigle, et bon nombre de médicaments détournés de leur usage médical. Qu'un être humain cherche le moyen de changer sa perception de la réalité en recourant aux drogues n'est certainement pas un fait nouveau. Dans les temps les plus anciens, la Bible a mis en garde contre cette pratique, et je la cite, « Qu'il n'y ait parmi vous ni homme, ni femme, ni famille, ni tribu, dont le cœur se détourne aujourd'hui de l'Éternel, notre Dieu, pour servir les dieux de ces nations-là. Qu'il n'y ait point parmi vous de racines qui produisent du poison ou de l'absinthe. » Aujourd'hui, nous avons la possibilité de vérifier le bien fondé de cette mise en garde. Une étude de prospective récente, portant sur 5000 lycéens de New York, a montré que 26% des jeunes fumeurs journaliers de marijuana, donc le cannabis, vont passer à l'usage de drogues plus dures. Cette escalade n'est donc pas uniquement due à l'effet pharmacologique du produit. Par contre, 1% seulement des lycéens qui n'ont jamais fumé de haschich seront entraînés dans cette escalade. L'usage des drogues amène à la régression mentale. Le sujet est submergé par l'angoisse, qui cause un blocage de son développement psychoaffectif à tel point que son comportement en est modifié. En fait, tout se passe comme si une étape du développement de l'individu avait été escamotée ou inachevée, et qu'un retour en arrière était nécessaire pour faire les finitions. Je pense par exemple au cas extrême de ce garçon de 23 ans qui prenait de l'héroïne et qui réclame obstinément de la bouillie à sa mère et refuse de quitter son lit. Ce n'est qu'au prix d'un accompagnement thérapeutique long et rigoureux, pour lequel la famille a également besoin d'aide, que ce grand enfant, en bas âge, pourra progresser, si du moins il surmonte les aléas d'une telle réadaptation à la vie normale. Ainsi, parler de drogue uniquement en termes d'accroche ou de dépendance physiologique ne suffit pas, car chacun s'imagine être assez fort pour en maîtriser l'usage. Par contre, qui peut prétendre avoir une personnalité sans faille? Parce que l'histoire de la toxicomanie est celle de la rencontre entre un produit toxique et une personnalité plus ou moins vulnérable, personne ne connaît à l'avance les suites de cette rencontre. Personne
ne peut garantir que les dégâts pourront être réparés. De plus, le milieu et la culture influencent considérablement les effets produits et les réactions du sujet. La prise de cannabis, le kiff, en Afrique du Nord, est mieux tolérée qu'en Europe. Et voici qu'à l'inverse, la consommation des boissons alcooliques ne comporte pas les mêmes risques en Europe qu'en Afrique du Nord.

la législation des drogues ne semble pas être la réponse au problème. Si les solutions sont à rechercher au plan individuel et familial, il faut aussi travailler au niveau social. En effet, l'aide que peut attendre une famille aux prises avec les difficultés de l'un des siens dépend beaucoup du contexte dans lequel elle vit. L'efficacité demande donc des programmes de prévention globale où tous les partenaires, professionnels et bénévoles, s'organisent dans la cité afin de renforcer l'efficacité de chacun par la conjugaison des moyens et l'harmonisation des façons de travailler. Le climat social qui s'instaure ainsi permet aux personnes en difficulté d'exprimer plus facilement leurs besoins et aux intervenants en toxicomanie d'apporter leurs conseils et leur soutien avec le support d'un réseau constitué pour l'aide personnalisée et la prévention du phénomène.

Un des problèmes les plus fréquemment rencontrés est le manque d'informations sur les ressources existantes dans l'environnement. Ce manque s'ajoute à la peur compréhensible du quand dira-t-on en présence de conduites mal comprises par la société. Mais il ne suffit pas d'informer pour obtenir un changement d'attitude. Par exemple, un certain nombre de médecins sont fumeurs et pourtant ils sont réputés connaître les dangers du tabac. On obtient de meilleurs résultats lorsqu'on invite les usagers à réfléchir sur le phénomène et sur les comportements qu'il implique. Parallèlement à celui des drogues illicites, l'usage permis de l'alcool dans notre société pose question. Une personne sur 10 est en difficulté avec l'alcool, alcoolique ou en danger de le devenir. Pour ces milliers d'hommes et de femmes, de plus en plus jeunes, le piège s'est refermé. Il n'est pas facile de discerner ce piège et d'admettre l'existence du risque occulté par le mythe de l'alcool. À l'origine, c'est le vin, puissant démultiplicateur des joies et des peines, porteur de toutes les vertus. D'ailleurs, les médecins n'ont-ils pas écrit sur les différentes manières de se soigner par le vin? Le Christ lui-même n'en aurait-il pas consacré l'usage au cours de la Sainte Cène? Le mythe du vin a engendré l'opinion qui pourrait se résumer ainsi. Je bois modérément parce que c'est bon et parce que ça s'est toujours fait. Pour être considéré comme un individu normal, il faut consommer du vin modérément. La plupart des usagers parviennent à rester tempérants, excepté ceux qui sont candidats à l'alcoolisme et qui ignorent ce risque, augmenté par la publicité pour les boissons alcooliques. Pour l'opinion publique, il n'existe que deux catégories de consommateurs, ceux qui savent se modérer et ceux qui ne le savent pas. Ces derniers ne sont pas dans la norme, donc ils sont anormaux. Car, croit-on, le problème est en eux exclusivement. C'est la dimension biologique et psychologique qui est privilégiée dans l'explication des causes et la dimension sociale est négligée. On sait pourtant que, pour diminuer le nombre des malades, il n'y a qu'une approche valable, la prise en compte de tous les aspects du phénomène et des besoins de l'être humain au plan physique, psychologique, social et spirituel. Nous sommes ici en présence d'un système. Il faut modifier l'idée que l'on devient alcoolique seulement pour des raisons individuelles. En même temps, il faut expliquer que le passage de la vie sociale dite normale à un état de marginal, qui est le stéréotype de l'alcoolique, se fait progressivement au cours d'une alcoolisation prolongée.

C'est donc la notion de maladie alcoolique qui est méconnue. Parce que le processus évolue sans manifestation spectaculaire, à bas bruit. Apporter une explication sur les caractéristiques de la maladie contribue à mieux faire accepter le malade par son entourage. De plus, il n'existe pas de limite à la quantité d'alcool consommée en dessous de laquelle le risque serait nul. Il n'y a pas de seuil de danger. Nous ne sommes pas égaux devant l'alcool, et toute ingestion représente donc un risque.

Avec l'alcool, comme avec les drogues en général, s'établit une rencontre entre un produit psychotrope et une personnalité. Personne ne sait à l'avance s'il maîtrisera la relation ou si c'est le produit qui finira par s'imposer. Et tout se joue à la première prise ou encore à l'occasion d'un événement particulier ou d'un choc émotionnel. En résumé, voici l'histoire de Monsieur Tout-le-Monde alcoolique. Au début, c'est le bon vivant, rassurant pour ses amis, toujours prêt à sacrifier aux bonnes manières suivant le code du bien manger et du bien boire, les habitudes étant différentes selon les pays. Pendant quelques mois, c'est la lune de miel avec l'alcool. Monsieur Tout-le-Monde se sent bien, tellement bien. L'alcool lui sert de liant dans ses relations et amortit les choses de la réalité. Mais, progressivement, il devient un malade qui souffre et qui ne peut plus s'accepter tel qu'il est. À ses yeux, il n'est plus rien. Et pour oublier, il continue de boire, par besoin, pour calmer la souffrance, et non plus par plaisir. C'est que, en partie à cause du débordement d'un système biologique que nous possédons tous, la dépendance s'est installée, irréversible. Le buveur arrive à dire « Je bois pour oublier que j'ai honte de boire. » Le piège s'est refermé. Il est dans une prison qu'il a construite sur l'illusion, l'erreur ou l'ignorance. Cependant, le buveur dépendant a toujours la possibilité de faire un choix. C'est celui de se soigner. À ce stade, cela signifie l'abstention définitive de toute boisson alcoolisée. C'est une démarche personnelle, vitale, qui fait appel à la volonté et doit obtenir le soutien d'un entourage prêt à apporter amour, sécurité et valorisation. Ceux qui se sortent de la toxicomanie alcoolique ou autre sont ceux qui sont épaulés. Nous sommes donc tous concernés par le commandement de Jésus. Ce que je vous commande, c'est de vous aimer les uns les autres. La fréquentation des personnes alcooliques ou d'autres toxicomanes est toujours pénible, aggravée par des péripéties parfois dramatiques. À combien plus forte raison appréhende-t-on l'éventualité d'une aide à apporter? Nous avons besoin de toutes nos capacités, d'écoute notamment, pour apprécier une situation, réagir de manière positive. Dans tous les cas, il est utile d'avoir un minimum d'informations d'ordre physiologique et psychologique, car il est d'abord question de nos sens, de nos émotions et de nos efforts pour les maîtriser. Nous avons surtout besoin de recourir à la dimension spirituelle de notre personne pour supporter l'échec et la frustration et préserver notre liberté face aux drogues et aux autres palliatifs qui masquent la réalité, nous devons cultiver un caractère tel que Paul le définit dans sa lettre aux Galates. Le fruit de l'esprit, c'est l'amour, la joie, la paix, la patience, la bonté, la bienveillance, la fidélité, la douceur, la maîtrise de soi. Les situations que nous avons à vivre sont autant d'occasions d'acquérir ces qualités en expérimentant l'amour de Dieu dans une relation fondée sur la confiance. Pour beaucoup, cette prière est efficace. Mon Dieu, donne-moi la sérénité d'accepter les choses que je ne puis changer. Le courage de changer celles que je peux changer et la sagesse de connaître la différence entre les uns et les autres.

Le rythme que nous impose le monde moderne, le stress que nous subissons rendent plus nécessaire que jamais la recherche d'un mode de vie correspondant à nos véritables besoins. C'est une démarche qui coûte, puisqu'elle révolutionne les habitudes acquises dans l'alimentation, le repos, l'exercice physique. Mais toutes les choses imposées qui coûtent à faire, dès l'instant qu'on les veut librement, ne sont plus une obligation de l'extérieur, mais un acte personnel et libre, et qu'ainsi l'on bannit de sa vie toute certitude. Faire un usage continu de béquilles chimiques place l'être humain en position de faiblesse et peut le priver du vrai plaisir qui vient de l'harmonie d'une vie équilibrée. Notre organisme produit naturellement les substances capables de réguler l'humeur, de soulager la douleur, etc. Le fait de contrarier les mécanismes subtils qui régissent notre fonctionnement déclenche des manifestations dont on ne soupçonne généralement pas les causes. Un exemple. L'abus d'alcool chez les jeunes garçons ou filles de 15 à 19 ans est lié à la fréquence des suicides dans cette population. Le risque suicidaire augmente en fonction de la consommation d'alcool, qu'elle soit régulière et importante, ou qu'elle soit plus occasionnelle et massive. En fait, le suicide et l'alcoolisme peuvent avoir la même cause. Un isolement social, familial, professionnel qui devient insupportable pour le sujet, et aussi une insatisfaction qu'il ne peut surmonter, ou encore un trouble mental. L'interdépendance du physique, du psychologique, du social et du spirituel, si elle peut expliquer la souffrance, peut aussi permettre à chacun d'entre nous de conserver l'équilibre dans notre vie personnelle. La responsabilité de l'usager est engagée pendant toute la période qui précède l'état de dépendance. C'est la transgression des lois fondamentales de la vie révélées dans la Bible, parole de Dieu et confirmée par les découvertes scientifiques, qui induit le processus morbide. La dépendance des drogues, caractérisée par la perte de la liberté de s'abstenir du toxique, a un réel support biologique. Elle échappe à la volonté du sujet et, de ce fait, elle se situe en dehors du champ de la morale. Mais le mécanisme dont le malade alcoolique est victime, une fois compris, participe à sa libération. De plus, les non-alcooliques ont là une indication susceptible de modifier leur opinion sur l'alcool et sur les alcooliques. C'est ainsi que peu à peu le climat de la société devient plus favorable et l'expression de ceux qui sont en difficulté, en levant les tabous et en donnant accès aux réponses préventives. Les êtres humains devenus alcooliques, toxicomanes ou suicidaires n'ont pas besoin d'être jugés, plaints ou maternés. Ils ont besoin d'être compris et aidés. Étant donné que ces conduites à haut risque correspondent à des troubles aussi bien chez l'individu que dans le corps social, il est logique que la société mette tout en œuvre pour rétablir la communication entre ses membres, chaque être vivant étant un élément utile à la vie de l'ensemble. L'alcoolisme, la drogue, le suicide sont les symptômes soit d'une insuffisance dans le domaine psychique ou physique, social ou spirituel, soit d'un déséquilibre entre ces valeurs. Mais c'est à l'évidence la dimension spirituelle qui donne à l'être humain un sens à sa vie. Au-delà d'une vision écologique, c'est bien dans la compréhension qu'il a de l'univers que l'homme puise sa paix intérieure et l'assurance de son devenir fondée sur la puissance d'un Dieu d'amour.

0: Voici le poème des enfants présenté par Élise et Iseline.
1: Moi, je redessine le monde.
2: Moi, si je pouvais redessiner le monde, je le mettrais en notes, tout prêt, à ma portée. Il jouerait d'une batterie d'instruments, sonnerait de toutes les musiques, ferait valser les mers, danser les continents. Quel charivari ce serait, les amis.
1: Bien sûr, on me chantera qu'il ne teinte pas ainsi le monde, qu'il s'emballe et marche au pas, qu'il est un peu dur de la feuille, qu'on doit lui mettre la sourdine au lieu de se racornir les doigts à le tambouriner.
2: Pas moi. Moi, si je pouvais redessiner le monde, je vous le ferais écouter au creux de l'oreille.
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Bonjour à tous et bienvenue à ce programme de 15 minutes de grâce et de vérité. Sans plus tarder, nous allons louer le Seigneur, être à ses pieds avant de pouvoir entendre la parole de Dieu.

0: Nous allons maintenant entendre la parole de Dieu.
1: Bienvenue à cette nouvelle session de 15 minutes de grâce et de vérité. Nous avons loué le Seigneur et c'est vraiment un privilège pour nous de le louer de tout notre cœur. Et nous le louons pour sa parole, parce que sa parole, pour nous, est plus importante que tout. La parole est toujours pour nous un sujet de joie, malgré que parfois, ça vient comme une épée pour nous transpercer, comme un marteau pour nous briser, comme de l'eau pour nous purifier. Pour un moment, c'est un brisement, c'est un moment de tristesse, mais ce qui suit après est glorieux parce que c'est un moment de joie. Nous nous réjouissons de ce que le Seigneur peut accomplir et a accompli dans nos cœurs par sa parole. Nous continuons toujours sur cette série où nous voulons parler de la mort du Seigneur, parce que sa mort est si précieuse pour nous, et de sa résurrection, de même, parce que notre foi a trouvé naissance, notre foi a commencé. Jésus est le commencement de notre foi et il est la fin de notre foi. Ce qui fait que la foi commence par le Seigneur Jésus. Il est le chef de notre foi. Il est le chef et le consommateur de notre foi. Ce qui veut dire que quand la foi est venu dans notre cœur, maintenant la foi doit être perfectionnée. Ce qui veut dire la foi doit trouver sa maturité. Nous devons grandir dans la foi. Nous ne pouvons pas rester des bébés dans la foi. Nous avons besoin de grandir dans la foi, malgré que nous allons garder un cœur d'enfant, une foi simple, mais une foi entière dans le Seigneur, mais notre foi doit croître, notre foi doit s'affermir. Nous devons avoir de plus en plus une plus grande assurance dans le Seigneur. Nous avons vu comment, juste après sa mort, comment le Seigneur a pendant 40 jours, a été avec ses disciples. Il a été avec eux, c'était un moment intense, c'était un moment intime, c'était un moment où la parole de Dieu nous dit qu'il les a rassurés, qu'il leur a donné des preuves de sa résurrection, que c'était bien lui, qu'il est bien ressuscité, qu'il est bien vivant et qu'il a vraiment triomphé de la mort, du péché et il est ressuscité glorieux. C'est un Seigneur glorieux qui leur est apparu et avec un cœur plein d'amour, avec un cœur pour les rassurer, pour les emmener à la foi, pour qu'ils croient. Et pour qu'ils croient de tout leur cœur et pour qu'ils croient une fois pour toutes. Qu'ils croient et que ce soit un fondement dans leur cœur et qu'il n'y ait pas de doute, qu'il n'y ait pas d'incrédulité. Nous voyons qu'à chaque personne que le Seigneur est apparu, premièrement à Marie de Magdala, sa tristesse s'est transformée en joie.

et comment là, c'est après sa résurrection que vraiment la foi a pris naissance dans leur cœur. Et que Jésus, pourtant, leur avait dit qu'il allait mourir, qu'il allait souffrir entre les mains des pécheurs, mais qu'il allait ressusciter le troisième jour. Et nous avons vu dans les Écritures comment ben, ils ne croyaient pas en cela. Ils n'ont pas pu croire en cela. Hein? Et leur cœur n'était pas, leur esprit n'était pas ouvert. Hein? Mais nous voyons que pendant ces 40 jours, le Seigneur a fait des choses vraiment extraordinaires, des grands miracles. Il a ouvert leur esprit aux Écritures et que maintenant, les Écritures sont devenues claires pour eux. Ce n'était plus quelque chose d'à peu près, mais c'était devenu quelque chose de sûr et de certain. Et que tout ce que Jésus leur avait dit, mais maintenant cela est devenu comme une réalité dans leur cœur. Et nous voyons comment dans le livre des Actes des Apôtres, il nous est dit que le Seigneur leur a donné des ordres par le Saint-Esprit aux apôtres qu'ils avaient choisis. Hein? Nous voyons que le Seigneur, c'est lui qui avait choisi. Hein? Le Seigneur est souverain, le choix est au Seigneur. Personne ne peut contester le choix du Seigneur. Et le choix du Seigneur, quand Dieu choisit, hein, quand Jésus a dit « Je vous ai choisi », il a dit « Je vous ai établi et je vous ai envoyé pour que vous allez et que vous portez du fruit ». Nous voyons comment et le Seigneur leur a parlé des choses concernant le royaume de Dieu. Et là, nous allons lire un petit passage dans l'évangile de Jean, au chapitre 16, juste pour décrire encore cette glorieuse et résurrection du Seigneur Jésus-Christ. Qu'est-ce que cela a fait? Au chapitre 16, au verset 20. En vérité, je vous le dis, vous pleurerez et vous vous lamenterez et le monde se réjouira. Vous serez dans la tristesse, mais votre tristesse se changera en joie. La femme, lorsqu'elle enfante, éprouve de la tristesse parce que son heure est venue. Mais lorsqu'elle a donné le jour à l'enfant, elle ne se souvient plus de la souffrance à cause de la joie de ce qu'un homme est né dans le monde. Vous donc aussi, vous êtes maintenant dans la tristesse, mais vous vous réjouirez et votre cœur se réjouira et nul ne vous ravira votre joie. Hein? Quel réconfort et quelle assurance que le Seigneur leur a donné, hein, leur a dit, ben voilà, ben vous serez dans la tristesse, vous vous lamenterez, vous pleurerez, parce que quand le Seigneur est mort, comme si tout le monde s'est écroulé, tout leur espoir était fini, parce qu'ils avaient tout mis dans le Seigneur, ils avaient cru. Ils avaient mis toute leur foi et ils croyaient que Jésus allait rétablir le royaume d'Israël. Mais ils n'ont pas compris le sens spirituel, vraiment ce que Jésus allait accomplir par sa mort et par sa résurrection. Et là, le Seigneur leur a dit, il faut passer par là, hein? Il faut passer par là, par la tristesse et... Pendant que vous serez triste, le monde se réjouira, mais votre tristesse se changera en joie. Et il a dit que cette joie, nul ne vous la ravira. C'est la joie de notre salut. Et là, le Seigneur, il décrit cela comme dans un enfantement.

comment il a expliqué comment c'est normal que quand une femme, elle va enfanter, c'est un moment d'angoisse et de tristesse. Hein, c'est un moment pénible. Mais comment, après l'enfantement, l'accouchement, ben, elle va oublier toute sa souffrance. Parce que la joie sera présente parce qu'un homme est né dans le monde. Voilà, l'œuvre du Seigneur, c'est comme un enfantement. Quand Dieu travaille nos vies, quand Dieu nous brise, quand nous sommes éprouvés, et ben, c'est un moment de tristesse, c'est un moment où nous passons par la mort, mais le passage par la mort va nous emmener, va découler sur la résurrection. Alors, quelle joie que nous avons, que le Seigneur nous a ressuscités et nous a fait asseoir ensemble dans les lieux célestes avec lui. Que le Seigneur vous bénisse et à la prochaine.

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0: De base de ce matin se trouve dans le livre d'Exode, Exode chapitre 33, le verset 18. Exode 33, verset 18. Il est écrit, Moïse dit, fais-moi voir ta gloire. Amen.
1: Bien-aimés, chers et frères, combattants pour le ciel, bonjour et bon sabbat. J'aime les problèmes. Mais en ce matin, je ne vais pas causer trop de problèmes au texte. Nous allons essayer rapidement de déceler ces vérités essentielles que nous trouvons dans le texte d'Exode. Exode chapitre 33, le verset 18. Et déjà, peut-être que le titre du message, mes titres de sermon paraît toujours un peu braque, je dirais. Mais vous allez me considérer. Le titre de notre message pour ce matin se veut cette affirmation. Kebodka. Quel est le titre de notre message pour ce matin? Kebodka. Certes que c'est un mot hébreu, mais à travers le message, nous allons essayer de comprendre parce que c'est la prière que toi et moi, nous devons faire en ce matin. C'est une autre façon pour dire en hébreu, fais-moi voir ta gloire. Kebodka. Et depuis le commencement de l'histoire biblique, Dieu invite l'être humain à lui parler. Et le Dieu que nous servons ne nous considère pas comme un robot. Donc, il nous a fait naître avec ce qu'on appelle le libre arbitre. Et j'arrive à comprendre, même du point de vue théologique, que la prière est bien plus qu'un exercice religieux. Pourquoi je l'ai dit? Vous n'avez pas besoin d'être un membre adventiste du septième jour baptisé pour prier Dieu. Elle est le souffle de l'âme, je dirais le langage de la foi et le lieu de la rencontre entre le Créateur et l'être humain. Et à travers la Bible, les Écritures sont remplies de prières. Certaines sont des cris de détresse, d'autres des chants de reconnaissance, d'autres encore des intercessions ferventes ou des confessions sincères. Et si nous observons en tant que chrétiens nos prières, nous constatons qu'elles sont façonnées par les circonstances de notre vie. Par exemple, celui qui n'a pas de problème de nourriture ne va pas prier pour la nourriture, n'est-ce pas? Lorsque la maladie frappe, nous demandons à Dieu quoi? La guérison. Lorsque les difficultés financières surviennent, nous demandons à Dieu de nous donner assez de provisions. Lorsque nous sommes en danger, nous implorons la protection de Dieu. Donc, pour dire que les prières que nous faisons à Dieu, en quelque sorte, impactent ou du moins proviennent de ce que nous vivons dans la réalité. Et cependant, en ce matin, je vais essayer de vous faire comprendre qu'il existe un niveau plus profond dans la vie de prière. Il arrive un moment où le croyant, le chrétien ne cherche plus seulement ce que Dieu peut faire pour lui, mais aspire à connaître davantage ce qui est à l'origine. J'aime souvent dire, il ne suffit pas de connaître l'Évangile. Connaître la Bible, c'est bien. Être adventiste du septième jour, c'est bon. Mais il faut vivre l'Évangile en réalité. Et parmi toutes les prières qui sont rapportées dans la Bible, je ne vais pas trop exagérer, mais il en est une qui dépasse presque toutes les autres par sa profondeur théologique. Je vais prêcher un sermon assez théologique, mais nous allons essayer de comprendre, de déceler les leçons spirituelles que nous y trouvons. Et Cette prière est prononcée non pas par un débutant ou du moins quelqu'un qui ne connaît pas l'évangile ou du moins qui n'est pas ancré dans la foi, mais par un homme qui a déjà vu beaucoup de prodiges devant ses yeux. Je veux parler de Moïse, qui a déjà vu la mer Rouge s'ouvrir, qui avait parlé avec Dieu sur le mont Sinaï. Moïse qui a même reçu les tables de la loi, qui a été témoin extraordinaire de la manifestation de la grâce de Dieu. Et vous allez comprendre un peu plus en avant, c'est dans ce contexte qu'il prononce cette prière bouleversante. La prière qui nous dit dans Exode chapitre 33, le verset 18, « Je te prie, fais-moi voir ta gloire. » Il faut projeter le texte parce que nous allons essayer de comprendre. Technique. Exode 33, verset 18. Moïse dit, fais-moi voir ta gloire. Cette demande est d'autant plus remarquable qu'elle survient juste après la crise, parce que nous devons d'abord maintenant nous placer dans le contexte. Avant même que Moïse eût à prononcer ces paroles, nous savons que Moïse était parti sur le mont Sinaï pour recevoir les tables de pierre. Il a laissé le peuple d'Israël en bas. Qu'est-ce qu'ils ont eu l'occasion, l'envie de faire? Ils ont fabriqué quoi? Un veau d'or. Et aussi, pendant que Moïse était en haut, Aaron était avec le peuple. Et après la crise du veau d'or, c'est comme si Israël vient de trahir son Dieu. Et là, l'alliance était menacée. Et Dieu a dit que, dorénavant, ils n'auront plus accès d'avoir la Shekinah, la présence de Dieu parmi eux. Et Moïse est parti intercéder pour le peuple d'Israël. Donc vous allez lire les versets d'avant, le chapitre d'avant, je ne vais pas pour lire. Donc c'est alors que Dieu annonce qu'il enverra un ange devant le peuple, mais qu'il ne marchera plus lui-même au milieu d'eux à cause de leurs péchés. Je ne sais pas si vous comprenez la réalité que nous présente le peuple d'Israël dans le temps. Donc pour Moïse, je dirais une terre promise sans la présence de Dieu n'est plus une promesse. Ha. Je ne sais, mais une tragédie. Pour Moïse, il comprend que la véritable richesse du peuple d'Israël n'est ni Canaan, ni le lait et le miel qui coulaient, ni les victoires militaires. La véritable richesse du peuple de Dieu, c'est la présence de Dieu parmi eux. Et après avoir obtenu l'assurance que Dieu continuera de marcher avec son peuple, Moïse aurait pu s'arrêter là pour dire « Ah bon, j'ai trouvé ce que j'ai voulu ». Mais son cœur va encore plus loin. Il ne demande ni une armée plus forte. Moïse n'a pas demandé davantage de miracles, ni une vie plus facile. Moïse formule une requête qui révèle plus profond que toute âme pourrait avoir comme désir. Seigneur, fais-moi voir ta gloire. Aujourd'hui, nous allons découvrir à travers cette prière et nous allons comprendre que cette prière n'est pas seulement la prière de Moïse. Elle est l'invitation de Dieu à chacun de nous ici présents ce matin qui aspire à avoir une relation profonde avec Dieu. Car ce que je vais dire en ce matin, il faut noter si vous pouvez. Le plus grand besoin de l'Église n'est pas seulement de voir les miracles de Dieu, mais de connaître le Dieu des miracles. Je le répète, le plus grand besoin de l'Église aujourd'hui n'est pas de voir les œuvres de Dieu, n'est pas de voir les miracles que Dieu va opérer dans notre vie, mais de connaître, d'avoir une relation intimité, d'avoir cette intimité avec ce Dieu de miracles. Le plus grand besoin de notre génération n'est pas davantage d'activités religieuses, parce que trop souvent nous disons que les jeunes ne sont plus intéressés aux activités religieuses. Mais je peux vous choquer en ce matin que le plus grand besoin de notre génération n'est pas davantage d'activités religieuses, mais une révélation plus profonde de la personne de Dieu. Comment nous présentons Dieu à cette génération? L'Église ne sera véritablement transformée par la multiplication de programmes, mais par une rencontre authentique de la gloire de Dieu parmi le peuple de Dieu. Ce monde n'a pas seulement besoin des chrétiens occupés. Il a besoin de voir des chrétiens qui vivent dans la présence de Dieu. Nous avons appris à admirer les miracles de Dieu. Mais posons-nous cette question, avons-nous aussi appris à aimer ce Dieu? Parce que le plus grand danger pour l'Église, et je parle spécialement pour l'Église de Rouen, le plus grand danger pour l'Église, ce n'est pas le manque de ressources, parce que trop souvent nous nous comportons de telle manière, les gens ne veulent pas collaborer, les gens ne veulent pas faire ceci ou cela. Mais je dois vous dire, le plus grand danger pour l'Église n'est pas le manque de ressources, mais le risque de poursuivre l'œuvre de Dieu sans la présence de Dieu. Je suis pasteur. Mais un ministère sans la présence de Dieu devient un emploi. Ce n'est plus un ministère. Une église peut avoir de beaux bâtiments, une excellente organisation, de prédications de qualité, des musiques inspirantes, mais si la gloire de Dieu n'y demeure pas, il manque l'essentiel. Parce que la véritable réussite d'un chrétien ne se mesure pas à ce qu'il accomplit pour Dieu, mais à la profondeur de sa communion avec Dieu. Comment nous connaissons Dieu en réalité? Le plus grand privilège pour nous en tant que chrétiens aujourd'hui n'est pas de travailler pour Dieu, mais de préférence de marcher avec Dieu. Parce que quand tu décides réellement de marcher avec le Seigneur, ce sera de façon automatique que tu vas avoir le vif désir pour travailler pour lui. C'est précisément ce que Moïse avait compris après avoir connu les miracles, après avoir connu les délivrances d'Égypte, après avoir connu la traversée de la mer Rouge, après avoir connu la révélation de la loi sur le mont Sinaï, son cœur aspirait encore à quelque chose beaucoup plus grand. Son plus profond désir n'était plus de recevoir quelque chose de Dieu, mais de connaître davantage qui est Dieu lui-même. Donc après avoir connu tant de réussites, après avoir connu tant d'échecs par le passé, quel est le vif sentiment que tu as pour approfondir cette relation avec Dieu? Avant d'arriver au verset 18, rappelons le contexte. J'ai dit tantôt, le peuple d'Israël venait de fabriquer le veau d'or. Donc le peuple lui-même a rompu l'alliance. Et Dieu annonce qu'il n'accompagnera plus Israël personnellement. Et pour Moïse, c'était là une catastrophe. Et c'est là qu'il a compris qu'un peuple peut posséder une terre promise, mais sans la présence de Dieu, il a tout perdu. Un peuple peut posséder une terre promise, Mais sans la présence de Dieu, il a tout perdu. J'arrive à comprendre, mes bien-aimés, sœurs et frères. Un croyant peut recevoir les bénédictions de Dieu, mais si sa communion avec Dieu s'affaiblit, il perd de ce qui est plus précieux. Parce que le danger qui existe aussi, c'est parce qu'il est possible d'entrer dans la promesse sans entrer dans l'intimité avec le Dieu de la promesse. Une vie remplie de succès ne peut jamais remplacer une vie remplie de la présence de Dieu. Bien-aimés, sœurs et frères, internautes de partout, une église peut être en plein, peut être remplie. On peut avoir 200, 300 membres à Rouen. Mais si Dieu n'y manifeste plus sa présence, elle est pauvre malgré son apparence de prospérité. La véritable sécurité d'Israël, à travers cette histoire, j'arrive à comprendre, ne résidait pas dans Canaan, mais dans la présence de Dieu. Et j'arrive à comprendre que ce que Dieu veut, la relation que Dieu veut avec nous, ne dépend pas de notre capacité intellectuelle, mais de notre relation intime avec le Seigneur. La bénédiction n'est pas d'abord un lieu, une réussite ou une abondance. La bénédiction ne dépend pas de combien de voitures, combien de maisons, combien d'argent que tu as sur ton compte. Mais dans la présence de Dieu, la bénédiction, c'est Dieu lui-même. Bien-aimés, sœurs et frères, nous pouvons perdre beaucoup de choses dans cette vie et demeurer riches si Dieu est avec nous. Mais si nous perdons sa présence, aucune réussite ne pourra combler ce vide. Moïse avait compris une vérité que l'Église ne doit jamais oublier. Et je vais le partager avec vous. C'est que la présence de Dieu n'est pas un supplément à la vie chrétienne. Elle est l'essence même de la vie chrétienne. Donc sans sa présence, la mission devient un travail. Sans sa présence, le culte que nous venons devient qu'une habitude. Sans la présence de Dieu, la religion devient un rituel. Parce que avec la présence de Dieu, tout prend vie, tout retrouve sens et tout pas à la transformation. Un peuple peut posséder une terre promise, mais sans la présence de Dieu, il a tout perdu. Alors, Moïse a intercédé et Dieu répond, « Ma présence marchera avec toi. » Beaucoup d'entre nous auraient arrêté la prière quand Dieu a fini de dire, donc, « Ma présence marchera avec toi. » Mais pas Moïse. Il demande davantage. Fais-moi voir ta gloire. Et j'arrive à comprendre, mes bien-aimés, sœurs et frères, que la maturité spirituelle se reconnaît lorsque nous ne sommes plus satisfaits des bénédictions de Dieu, mais que nous désirons connaître Dieu davantage. Et le mot que nous avons utilisé, kebodka, qui c'est la gloire de Dieu, pourquoi je l'ai pris? C'est parce que, en fait, souvent de fois, on utilise seulement, on dit El Kabod, pour parler de la manifestation de la gloire de Dieu. Mais c'est bien une faute théologique et grammaticale. Parce que déjà, le texte en hébreu, je vais le dire en hébreu, c'est pour vous aider à comprendre. C'est pas pour vous faire étaler mon hébreu. Donc, c'est areni na kevodka. Donc, le mot kevodka même, parce que qui dérive de la racine kabod, qui signifie poids. Donc, quand Moïse, le texte a utilisé ce mot parce que dans la pensée hébraïque, ce qui est lourd est important. Donc, par exemple, dans la pensée hébraïque, en tenant le poids de ceci et le poids de ce speaker, donc si on demande à n'importe qui de choisir le plus important, il va choisir le speaker parce que c'est plus lourd. Donc, Moïse ne demande pas de voir les miracles, mais il demande à Dieu de révéler sa gloire. Parce que la gloire de Dieu, dans la pensée hébraïque, la gloire de Dieu est le poids de sa personne. La gloire de Dieu ici que utilise le texte, c'est la grandeur de son être, c'est la majesté de sa sainteté. Donc Moïse ne demande pas « montre-moi tes miracles », il demande « révèle-moi qui tu es en réalité ». Et c'est là que nous pouvons faire une différence entre la foi superficielle et la foi authentique que nous appelons une foi profonde. Et regarde la réponse de Dieu. Dieu ne dit pas « je vais te montrer une lumière ». Il dit « je ferai passer devant toi toute ma bonté ». Et puis au chapitre 34, Dieu proclame « l'Éternel, l'Éternel, Yahweh, Yahweh, Dieu miséricordieux et compatissant, lent à la colère, riche en bonté et en fidélité ». Et remarquez ceci. Moïse demande la gloire. Dieu révèle son caractère. Je ne sais pas si vous comprenez. Moïse demande la gloire. Dieu révèle son caractère. Pourquoi? Parce que la véritable gloire de Dieu n'est pas d'abord sa puissance. La véritable gloire de Dieu, c'est sa sainteté, c'est sa miséricorde, c'est sa justice, c'est sa fidélité, c'est sa grâce. Moïse demande la gloire, mais Dieu répond, Dieu révèle son caractère. Parce que pourquoi? Le caractère de Dieu est éternel. Nous vivons dans une génération, nous sommes dans l'ère de la technologie, Samuel. Nous vivons dans une génération fascinée par le spectaculaire, mais Dieu cherche des hommes qui sont fascinés par sa sainteté. Aïe. Je ne sais pas si vous comprenez. Donc, nous vivons dans une génération fascinée par le spectaculaire, mais Dieu cherche des hommes et des femmes fascinés par sa sainteté. Nous vivons dans une époque qui court auprès des manifestations, mais Dieu cherche des cœurs qui recherchent sa présence. Beaucoup veulent voir la puissance de Dieu, mais peu désir d'être réellement transformé. Notre génération, malheureusement, admire ce qui impressionne les yeux. Mais Dieu veut transformer le cœur. Parce que trop souvent, les foules sont attirées par les miracles. Mais Dieu lui-même est honoré par une vie de sainteté. Le monde mesure le succès par l'éclat extérieur. Ah oui, lui, il a un doctorat en théologie. Certes, il est un homme formé. Lui, il a voyagé, dit ses dates. Mais Dieu recherche la sainteté. Dieu mesure par la profondeur de la communion avec lui. Beaucoup demandent, Seigneur, montre-nous un signe. Mais Dieu veut te transformer d'abord à son image. Une expérience spirituelle peut t'émouvoir pendant un moment, mais je te rassure que une rencontre avec le Seigneur peut transformer ta vie à jamais. La gloire de Dieu ne se manifeste pas seulement dans ce qui est extraordinaire. Elle se révèle surtout dans une vie transformée par sa grâce. Bien-aimés, sœurs et frères, internautes de partout, laissez-moi vous dire en ce matin Le plus grand miracle n'est pas de voir une montagne se déplacer. Mais le plus grand miracle pour Dieu, c'est de voir un cœur pécheur devenir semblable à lui. Voilà la plus belle manifestation de la gloire de Dieu. Je vais prendre quelques exemples avant de terminer. Le peuple d'Israël dans le désert. Le peuple d'Israël a vu la mer Rouge s'ouvrir. Le peuple d'Israël a vu la manne tomber du ciel. L'eau sortir du rocher. Ils ont même vu la colonne de feu qui les guidait. Pourtant, quelques jours plus tard, le peuple est parti fabriquer un veau d'or. J'arrive à comprendre que voir des miracles ne garantit pas une relation profonde avec Dieu. On peut être témoin de la puissance de Dieu sans être transformé de sa sainteté. On peut être pasteur, président de la fédération, mais sans être laissé transformer par la puissance de Dieu. Ce que Dieu veut de nous aujourd'hui, c'est d'avoir cette relation intime avec lui. Et c'est ma prière pour chacun de nous ici présents. Et comparativement au peuple d'Israël, regardez Moïse. Moïse a déjà vu des miracles extraordinaires. Il a vu le buisson ardent, il a vu les 10 plaies d'Égypte, il a vu la mer Rouge qui s'est fendue en deux. La manne tombée du ciel, l'eau du rocher. Et c'est Moïse même qui est parti sur le mont Sinaï que Dieu lui a remis les tables de pierre. Pourtant, il ne dit jamais, Seigneur, refais ces miracles, pour qu'il puisse connaître que c'est toi qui es le vrai Dieu. La prière de Moïse, Seigneur, fais-moi voir ta gloire. Et voilà la différence entre celui qui cherche les expériences et celui qui cherche Dieu. En commençant par moi, c'est ma prière, c'est la prière que j'ai faite au Seigneur ce matin pour dire, Seigneur, je ne veux pas travailler comme pasteur pour avoir des expériences, mais je veux avoir une relation intime avec toi. Voilà la différence entre celui qui cherche des expériences et celui qui cherche Dieu, parce que les expériences peuvent passer, la connaissance de Dieu demeure éternellement. Moïse ne cherchait pas les miracles de Dieu, mais il cherchait à connaître le Dieu des miracles. Et par la suite, regardez le comportement de Dieu. Moïse et Dieu, c'est quelque chose de spécial. Regardez le comportement de Dieu. Dieu dit ensuite, « Tu ne pourras pas voir ma face. Pourquoi ? Parce que Dieu est infiniment saint et l'homme, nous sommes pécheurs. » Donc, c'est basique. Aucun être humain ne peut supporter la plénitude de la gloire divine. Alors Dieu va révéler son caractère à Moïse. Pour dire que certes que tu ne peux pas me voir face à face, mais tu peux avoir cette relation intime en te révélant mes caractères, mon caractère. Bien-aimés, chers et frères internautes de partout, lorsque nous arrivons à comprendre que notre vie dépend totalement de ce grand Dieu qui veut avoir une intimité avec nous, qui veut que nous soyons réellement transformés à son image, nous allons comprendre que la contemplation produit la transformation. La plus grande prière de Moïse n'était pas « Donne-moi plus de pouvoir » ou « Donne-moi plus de succès » ou du moins « Donne-moi la victoire sur mes ennemis » mais sa prière, « Seigneur, fais-moi voir ta gloire. » Et cette prière en ce matin devait devenir la nôtre. Kebodka. Seigneur, fais-moi voir sa gloire. Bien-aimés, sœurs et frères, quand un croyant cherche la gloire de Dieu plus que les dons de Dieu, sa vie va changer totalement. Quand une église cherche la présence de Dieu plus que les programmes, elle est une église renouvelée et qui est prête à connaître la transformation totale. Quand un pasteur cherche à connaître Dieu plus qu'à accomplir son ministère, son service devient fécond pour la gloire de Dieu. Maintenant, la question que nous devons nous poser personnellement ce matin. Quel est le plus grand désir de notre cœur aujourd'hui? Est-ce une solution à nos problèmes? Est-ce une bénédiction particulière que nous réclamons de Dieu? Ou est-ce une relation intime avec le Seigneur? Bien-aimés, sœurs et frères, internautes de partout, Dieu ne nous demande pas simplement d'admirer Moïse que nous venons de parler. Il nous invite à faire de sa prière notre prière en ce matin. Il est temps de passer d'une foi qui cherche seulement des réponses à une foi qui cherche avant tout la présence de Dieu. Que notre prière ne soit plus seulement « Seigneur, bénis-moi, Seigneur, donne-moi cette maison, Seigneur, donne-moi cette voiture, Seigneur, donne-moi cette prospérité, Seigneur, donne-moi ce billet, Seigneur, dis date. » Mais Seigneur, révèle-moi qui tu es réellement. Fais-moi voir ta gloire. Nous passons souvent beaucoup de temps à demander Dieu de changer nos circonstances. Et si Dieu voulait d'abord changer notre cœur? Car lorsqu'un cœur est rempli de la présence de Dieu, il traverse les épreuves avec une paix que le monde ne peut donner. Et par-dessus tout, la victoire finale. Aujourd'hui, choisissez de rechercher non seulement les bénédictions de Dieu, mais le Dieu des bénédictions. Moïse avait compris que sans la présence de Dieu, même la terre promise perdait sa valeur. Donc en ce matin, nous devons nous poser cette question, que vaut une vie remplie de succès si elle est vide de la présence de Dieu? Que vaut mon doctorat en théologie si ma vie est vide sans la présence de Dieu? Que vaut une église pleine d'activité si elle ne reflète pas la gloire de Dieu? La gloire de Dieu n'est pas donnée pour satisfaire notre curiosité, mais pour transformer notre vie. Peut-être que vous êtes venu aujourd'hui avec des fardeaux, des inquiétudes ou des questions. Mais le Seigneur connaît chacun de vos besoins. Mais il offre quelque chose de plus grand que vos problèmes. Dieu veut nous offrir sa relation. Bien-aimés, sœurs et frères, alors que je vais terminer, que notre prière devienne celle de Moïse. Seigneur, je ne veux pas seulement voir tes œuvres. Je ne veux pas seulement voir tes miracles. Je veux te connaître davantage. Fais-moi voir ta gloire. Alors, comme Moïse, nous découvrirons que la grande bénédiction n'est pas ce que Dieu donne, mais Dieu lui-même. Bien-aimés, sœurs et frères, la grande bénédiction n'est pas ce que Dieu donne, mais c'est Dieu lui-même. Demandons à Dieu d'entretenir cette relation intime avec lui et de nous préparer en conséquence pour son retour en gloire. Et comme j'aime bien souvent le dire, poursuivons notre course avec persévérance et que rien ici-bas absolument rien ici-bas n'entrave notre ardeur. Que le Seigneur vous bénisse.
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Bonjour à tous et bienvenue dans votre flash d'information de ce jeudi. Et on va commencer aux États-Unis avec une condamnée à mort qui a survécu à une tentative d'exécution au Tennessee. Christa Pike, 50 ans, devait être exécutée mercredi soir au centre pénitentiaire de Riverbend à Nashville. Deux doses de pentobarbital lui ont été administrées, mais n'a pas entraîné la mort. La détenue a ensuite été transférée dans un établissement médical. Ses avocats mettent en cause le déroulement de l'exécution. L'administration pénitentiaire affirme de son côté avoir respecté toutes les étapes du protocole autorisé. Et après cet échec, le gouverneur du Tennessee, Bill Lee, a demandé un examen indépendant de la procédure et suspendu les exécutions restantes pour cette année. Christa Pike est donc un cas unique et devait être la première femme exécutée dans cet état depuis près de deux siècles. Un autre dossier maintenant en France et on va parler des retraités puisque le budget 2027 et les efforts envisagés se font aussi sentir sur eux. Le gouvernement de Sébastien Lecornu doit présenter donc son projet ce jeudi. Il affiche un objectif global de 54 milliards d'euros d'économies et d'efforts budgétaires. Cette somme concerne l'ensemble du budget. Pour les retraités, plusieurs pistes sont envisagées. Une revalorisation des pensions inférieure à l'inflation, voire un gel de certaines d'entre elles, ainsi qu'une réduction de l'avantage fiscal appliqué aux pensions. Le plafond de l'abattement de 10% pourrait notamment être ramené à 3000 euros. À ce stade, il s'agit donc de propositions qui devront être examinées au Parlement. Parmi les retraités interrogés par l'AFP, les réactions sont partagées. Certains se disent prêts à contribuer au redressement des finances publiques. D'autres dénoncent des mesures qui prendraient insuffisamment en compte les différences de patrimoine et de charges familiales. À Esnières-sur-Seine, une ancienne institutrice percevait 2068 euros par mois et explique ainsi disposer de très peu d'économies. D'autres témoignages évoquent le remboursement d'un logement ou l'aide financière apportée à un enfant malade. Une demande revient très fortement, c'est de rendre l'effort plus progressif en tenant compte bien sûr de la situation réelle des ménages. Allez, on va parler maintenant du sud de la France avec cet épisode de forte pluie qui s'atténue après une journée quand même de mercredi marquée par les inondations. Le Gard-et-l'Hérault était placé hier en vigilance rouge pour pluie-inondation et sont redescendus en vigilance jaune ce jeudi. Les Bouches-du-Rhône restent en vigilance orange pour ce risque jusqu'à midi. Météo France a relevé des cumuls particulièrement importants, 337 mm à Saint-Hippolyte-du-Fort et 299 mm à Colognac dans le Gard. Des rivières ont débordé, des routes ont été inondées et plusieurs ponts submersibles ont été fermés. Dans l'Hérault, le bilan communiqué ce matin fait état de 28 personnes mises en sécurité par les pompiers. Trois campings ont également été évacués par précaution. Aucun blessé n'était signalé dans ce bilan. La réouverture des écoles est prévue ce jeudi, sauf exception liée aux dégâts ou à l'évolution de la situation. Et pour la Seine-Maritime, eh bien, les violentes rafales ont provoqué des dégâts, notamment à Tourville-la-Rivière. Le phénomène s'est produit ce mercredi vers 17h dans la zone commerciale. Des éléments donc de la devanture du magasin Black Store se sont envolés. Un panneau extérieur Jules a été arraché et un trampoline du magasin Smith Toy a été projeté sur une voiture. La maire Agnès Cerquel et plusieurs témoins décrivent un phénomène très localisé qui aurait duré environ 2 minutes. Ils parlent d'une tornade, mais cette qualification doit encore être confirmée par une expertise météorologique. Selon la maire, aucun blessé n'est à déplorer. Toujours en Seine-Maritime, les mobilisations lycéennes se poursuivent. Les élèves dénoncent notamment donc des classes surchargées, le manque de moyens et l'insuffisance des personnels. Mercredi, à Saint-Étienne-du-Rouvray, une cinquantaine de personnes ont participé au blocage du lycée Le Corbusier. La police est intervenue et 3 personnes ont été interpellées. Au Havre, environ 300 élèves ont bloqué le lycée François 1er. Au lycée Schumann-Perret, un incendie devant les barrières a également entraîné une intervention policière. Des mobilisations ont aussi été signalées à Dieppe et à Forges-les-Eaux. La préfecture comptabilise 10 interpellations en Seine-Maritime depuis le début de ces événements. Elle attribue à une minorité de manifestants des violences, notamment des tirs de mortier et des incendies volontaires. Les services de l'État annoncent le maintien d'un dispositif renforcé et appellent au dialogue. Et enfin, pour terminer, 2 rendez-vous à Rouen avec tout d'abord une foire aux plantes qui s'installera samedi 3 octobre rue Jeanne d'Arc de 9h à 18h. 29 exposants particuliers donc proposeront notamment des graines, des boutures, des pots, des outils et des livres consacrés au jardin.
Des jardiniers municipaux seront également présents pour donner leurs conseils. Le lendemain, dimanche 4 octobre, eh bien, les puces Jeanne d'Arc accueilleront les visiteurs de 10h à 18h pour leur dernière édition de l'année. Et enfin, toujours à Rouen, on propose jusqu'au 10 octobre des animations consacrées aux animaux, au programme notamment une table ronde à l'animal sur l'animal féministe, oulala, samedi à la bibliothèque Simone de Beauvoir, une rencontre autour du cheval le dimanche et des ateliers pour mieux comprendre son chien le mardi 6 octobre. Le village associatif consacré au bien-être animal se tiendra quant à lui le mercredi 7 octobre de 14h à 17h30 sur l'esplanade Marcel Duchamp. Les animations sont annoncées gratuites avec inscription selon le programme disponible sur le site de la ville de Rouen, donc n'hésitez pas à y aller pour avoir les informations complémentaires. Allez, c'est la fin de ce flash, merci pour votre écoute et nous vous souhaitons de passer un très bon moment avec vos autres programmes sur Radio La Sentinelle.

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1: Voici le poème des enfants présenté par Élise et Iseline.
2: Moi, je redessine le monde.
3: Moi, si je pouvais redessiner le monde, je le mettrais en note, tout prêt, à ma portée. Il jouerait d'une batterie d'instruments, sonnerait de toutes les musiques, ferait valser les mers, danser les continents. Quel charivari ce serait, les amis!
2: Bien sûr, on me chantera qu'il ne teinte pas ainsi le monde, qu'il s'emballe et marche au pas, qu'il est un peu dur de la feuille, qu'on doit lui mettre la sourdine au lieu de se racornir les doigts à le tambouriner.
3: Pas moi. Moi, si je pouvais redessiner le monde, je vous le ferais écouter au creux de l'oreille.

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1: Avertissement pour l'Église de John Bever. Pour Paul, il était aussi impératif d'avertir que d'enseigner. Il instruisit ceux qui dispensent la parole de Dieu dans ce principe. Avertir et enseigner sont nécessaires pour présenter toute personne parfaite en Christ. C'est pourquoi il écrivit « C'est lui que nous annonçons, exhortant tout homme et instruisant tout homme en toute sagesse, afin de présenter à Dieu tout homme devenu parfait en Christ », nous est dit dans Colossiens 1, 28. L'enseignement nous construit, mais les avertissements nous protègent. Et si l'on nous enseigne seulement, mais qu'on néglige les avertissements, nous risquons de perdre ce que le ministère d'enseignement avait construit en nous. Cela reste vrai, indépendamment de la solidité ou de la grandeur de cet enseignement. Salomon, l'enseignant le plus sage et le plus grand, commença à changer lorsqu'il ne fit plus attention aux avertissements de Dieu.
2: Dans sa dernière allocution aux anciens d'Éphèse, Paul insista encore sur l'importance d'avertir les brebis en se citant lui-même comme exemple. Selon Actes 20, 31, « Veillez donc, vous souvenant que, durant 3 années, je n'ai cessé nuit et jour d'exhorter avec larmes chacun de vous. » Remarquez que c'était là quelque chose de permanent et qui concernait tout le monde, pas seulement les nouveaux convertis. C'était si important que pendant 3 ans, Paul n'avait pas laissé passer un seul jour sans les avertir. Remarquez avec quelle passion il leur rappelle ses larmes. Il voulait que l'image d'un père en larmes soit gravée dans leur mémoire. Son cœur criait son inquiétude. Où sont aujourd'hui ses pères et ses bergers? Où sont les pères qui portent le fardeau du troupeau? De tels conducteurs refusent le confort d'aujourd'hui et en même temps avertissent les dangers de demain. Que Dieu nous aide à avoir un cœur comme cela.
1: On fait pression aujourd'hui sur ceux qui exercent un ministère pour qu'ils évitent

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1: Fidèle aimable auditeur, internaute de la radio La Sentinelle, vous qui nous écoutez à travers les www.radio-rls.fr ou sur le 97.9 FM, nous sommes très heureux de rentrer chez vous pour votre émission tant attendue, tant aimée, 180 secondes de foi. Je reviendrai. Et le texte qui nous servira comme toile de fond, c'est bien Jean chapitre 14, les versets 1 à 3. Que votre cœur ne se trouble point, croyez en Dieu et croyez en moi. Il y a plusieurs demeures dans la maison de mon Père. Si cela n'était pas, je vous l'aurais dit. Je vais vous préparer une place. Et lorsque je m'en serai allé et que je vous aurai préparé une place, je reviendrai et je vous prendrai avec moi, afin que là où je suis, vous y soyez aussi. Cette parole était de Jésus à ses disciples. Que votre cœur ne se trouble point. Croyez en Dieu et croyez en moi. Puis il ajoute extraordinairement cette promesse. Je reviendrai et je vous prendrai avec moi. Wow! Remarquez rapidement le contexte. Jésus parle à ses disciples troublés. Ils sentent qu'une séparation approche. Leur avenir leur paraît incertain. Et Jésus ne répond pas à leur inquiétude en leur donnant toutes les explications. Il leur donne une promesse. Je reviendrai. Voilà le cœur de l'espérance chrétienne. Nous n'attendons pas simplement un événement, nous attendons une personne. Celui qui est mort pour nous, qui est ressuscité et qui est monté au ciel reviendra chercher les siens. Le retour de Jésus n'est donc pas une menace pour celui qui demeure en Christ. C'est une promesse, c'est le rendez-vous final de la grâce. Et aujourd'hui, peut-être que ton cœur est troublé par l'avenir. Tu regardes les crises du monde, tes difficultés personnelles ou l'incertitude de demain. Écoute encore Jésus. Que votre cœur ne se trouble point. Notre sécurité ne vient pas de notre capacité à prédire demain. Notre sécurité vient de celui qui contrôle notre demain. Un jour, la foi deviendra vue, l'attente deviendra rencontre et la promesse deviendra réalité. Mon frère, ma sœur, Jésus revient bientôt. Alors, vivons aujourd'hui avec les yeux tournés vers lui. Sur ce, je vous souhaite bonne journée. Que le Seigneur vous bénisse.
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0: Les momies ne rigolent pas.
1: Les momies ne rigolent pas. Ça on peut le dire, il s'agit de personnes mortes, alors forcément, bien sûr qu'elles ne rigolent plus.
0: Moi, je parle des momies vivantes.
1: Ça y est, elles déraillent.
0: Regarde autour de toi, beaucoup de gens ressemblent à des momies. Ils ne rigolent jamais, et parfois, on a l'impression que la tristesse est la spécialité des gens religieux. Il existe un style religieux. Constipé et triste, avec des signes extérieurs de sainteté. Une morne sérénité, le teint pâle, le noir des cérémonies. L'homme religieux ne marche pas, il progresse. Il ne mange pas, il absorbe de la nourriture, ou il jeûne. Il ne travaille pas, il œuvre. Il ne parle pas, il déclare. Il ne converse pas, il prêche. Il ne rit jamais, et surtout pas aux éclats. Un sourire de béatitude est permis une fois par semaine. Une véritable momie.
1: Le livre des Proverbes parle de ce processus de momification. Dans Proverbes 17, verset 22, on lit « Un cœur joyeux est un bon remède, mais un esprit abattu dessèche les os. » L'esprit abattu dessèche les os, ça momifie.
0: Mais quelle est la cause de ce phénomène? Pourquoi ont-ils l'esprit abattu?
1: Pendant des siècles, un certain nombre de chrétiens ont considéré que le rire était contraire à la volonté de Dieu. Ils prétendaient que Jésus n'avait jamais ri.
0: Hein?
1: Eh bien oui, Jésus est l'homme de douleur. Les évangiles disent qu'il a pleuré, mais jamais il ne mentionne qu'il ait ri.
0: Oui, mais il n'est jamais mentionné qu'il n'ait pas ri. Jésus aimait les enfants et les enfants l'aimaient. Il n'est pas possible qu'il n'ait jamais ri. Les enfants n'aiment pas la morosité.
1: Heureusement, beaucoup de croyants ont compris cela.

Les momies ne rigolent jamais. Tant pis pour elles. Elles ne feront pas de vieux os. C'était Etoc, petit commentaire du livre des Proverbes, proposé et présenté par Guido avec la collaboration d'Isabelle.

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Bonjour à toutes et à tous. Aujourd'hui, Jazz de cœur vous présente Sophie Allour. C'est une saxophoniste. Oui, Sophie Allour, saxophoniste en concert. C'est comme ça que j'ai nommé cette émission. Pourquoi ? Parce qu'elle vient à Alès le mardi 3 février. Et donc, j'avais envie de vous en parler. Sophie Allour donc, se produira à Alès, au Cratère. Maintenant, ça s'appelle le Petit Théâtre dans la Prairie. C'est l'occasion de présenter à nouveau, ou de la présenter pour ceux qui ne la connaissent pas, et d'écouter la saxophoniste, qui est une des saxophonistes majeures du jazz en France et en Europe, il faut bien le dire. Et je dirais avec sa collègue Géraldine Laurent, qui, elle, ne joue pas du saxophone ténor, mais du saxophone alto. Nous écoutons ses derniers albums en compagnie de Rhoda Scott, l'organiste bien connu, d'Alain Jean-Marie, le pianiste, et Damien Argenteri aussi, qui est pianiste, de Mohamed Abouzekri, Loud. Vous savez que Loud est devenu très connu maintenant dans le jazz et puis dans la musique, j'allais dire, du Moyen-Orient, influencé par le jazz. Et puis aussi au sein du grand orchestre, du Big Band de Dal Sasso. Alors, bien, nous allons voir tout ça. Et les disques dont nous parlerons, eh bien, je vous les nomme dès maintenant. Il y a Le Temps Virtuose, c'est son dernier en 2023. Joy en 2020, et nous commencerons par lui. Time for Love en 2018, un très beau disque où il y a Rhoda Scott et Alain Jean-Marie. Et puis, le disque de Dal Sasso, de Christophe Dal Sasso, The Palmer Suite, qui est un hommage à un des plus grands crus de Bordeaux, un Margot. Nous le verrons. Alors, commençons. Pour vous présenter notre saxophoniste par Joy. Joy, donc c'est un disque de 2020, et il y a un morceau qui s'appelle Joy. Et vous allez voir, il y a Mohamed Abouzekri qui joue avec elle et qui joue de Loud. Et un des critiques a écrit « Loud est un instrument qui met l'âme en vibration avec un autre monde ». Et comment Sophie Allour a repris cette forme pour présenter le morceau. Alors, nous allons écouter Sophie Allour, telle qu'en elle-même, telle que grande saxophoniste, vous allez voir, avec un entrain qui est quand même assez remarquable. Écoutons Joy.

Sur Joy, Sophie Allour était accompagnée par Mohamed Abozekri à l'oud et au chant, Damien Argentieri au piano et Donald Cantomanou à la batterie. Nous allons un peu plus en arrière, nous allons en 2018 pour vous présenter un disque qui s'appelle Time for Love, le temps pour l'amour, peut-être l'amour de la musique aussi et l'amour du saxophone, mais je crois que pour Sophie Allour, c'est l'amour des ballades et l'amour des standards de jazz. Et là, j'ai choisi deux morceaux. Le disque est très beau. D'ailleurs, le premier aussi, Joy, je vous le dis, fortement conseillé. Et j'ai choisi un morceau où elle joue avec Rhoda Scott, l'organiste, qui s'appelle Answer Me. Et il faut bien le dire, d'habitude, c'est Sophie Allour qui joue dans l'orchestre de Rhoda Scott. Vous savez, c'est son Lady Quartet ou son Lady All-Star. Et puis le dernier disque où il y avait Ladies and Gentlemen, elle avait invité aussi des chanteurs masculins. Et là, eh bien c'est l'inverse. C'est Sophie Allour qui a invité Rhoda Scott. Et sur un morceau qui s'appelle Answer Me, donc Réponds-moi. Et vous voyez, c'est comme une réponse de Rhoda Scott à Sophie Allour après sa demande de venir. Donc nous l'écoutons. Vous allez voir, c'est un chant qui reprend un peu l'esprit gospel ou spiritual. Et donc, ça vous donne, vous voyez, la dimension large du jeu de Sophie Allour. Et puis après, nous écouterons un morceau où elle joue sur le même disque, mais avec le pianiste français très connu, Alain Jean-Marie. Et là, c'est Star Fell on Alabama. Et vous le savez, c'est un standard, un classique de l'Americana, vous savez, la musique populaire américaine. C'est un classique du jazz moderne aussi, beaucoup de musiciens l'ont joué. Donc, musique d'ambiance plutôt boîte de jazz, fin de soirée, et elle écrit elle-même dans la pochette du disque « Revenir à la musique qui m'a fait aimer le jazz, les standards et plus particulièrement les ballades ». Eh bien, c'en est un bel exemple. Alors, nous écoutons « Answer Me » et « Stars Fell on Alabama ».

Nous revenons au disque que j'ai cité au tout début, le disque Joy, dont nous avons écouté un morceau, pour vous présenter trois morceaux. Pourquoi ? Eh bien, pour vous montrer les différences de jeu, les différents aspects du jeu de Sophie Alour. Vous allez l'écouter, vous allez le voir. Le premier, ce sera La Chaussée des Géants. Vous allez l'entendre, c'est très entraînant. Ça montre vraiment le drive de Sophie Alour sur un rythme bien marqué. La musique de jazz crée un pont, un lien entre les autres musiques, mais aussi entre les humains, entre les musiciens. Et donc là, il y a Mohamed Abouzekri, donc qui est un Égyptien, qui joue de l'oud et qui donne cette vision. Ensuite, eh bien, nous aurons un morceau qui s'appelle « For Foot and Spirit », donc pour le pied et pour l'esprit. Vous le voyez, ça rappelle aussitôt le classique de Coleman Hawkins, et puis qui est devenu un classique de jazz, c'est « Body and Soul », corps et âme. Ici, c'est bien, c'est pour le pied et c'est pour l'esprit. Donc pour le rythme du jazz, pour tous les rythmes des musiques qui sont autres que la musique classique. Et puis aussi l'esprit pour la musique, l'inspiration, la mélodie, tout ce qui peut s'y ajouter. Et puis nous aurons un troisième morceau qui existe très souvent dans les disques. C'est quand les deux musiciens importants du disque, eh bien, essayent de jouer ensemble, comme ça, très simplement, en improvisant. Et ils l'ont appelé le duo oud-saxophone. Donc, vous voyez, simplement, l'espèce de lutte de guitare du Moyen-Orient, et puis le saxophone du jazz, donc, qui est très connu dans le jazz. Et vous allez l'entendre quand ils jouent tous les deux, pour la pureté des deux instruments et la pureté de la rencontre. Alors, écoutons ces trois morceaux.

Après ces trois morceaux que nous avons écoutés de Joy, eh bien, nous allons entendre le dernier CD de Sophie Alour. Il s'appelle Le Temps Virtuose. Alors, je ne sais comment l'interpréter, mais chacun doit avoir son idée. Et j'ai choisi deux morceaux. Le premier s'appelle Petite anatomie d'un présent qui passe. Voilà. Alors, Sophie Alour ajoute la voix à son jeu de saxophone. Et il y a des très très bons musiciens qui l'accompagnent, vous allez le voir. Il y a Pierre Perchaud à la guitare, que nous avons écouté plusieurs fois. Il y a Guillaume Latil, un violoncelliste qui s'affirme de plus en plus dans le jazz actuel. Et puis, qui ne la connaît, Anne Passeo à la batterie, qui a son orchestre, qui joue avec beaucoup de gens, et qui jouait aussi dans le Lady Quartet de Rhoda Scott. Alors, le jazz se joue au présent, vous voyez, petite anatomie d'un présent qui passe, même si tout le passé, vous allez l'entendre, l'écouter, tous les passés du jazz habitent toujours ce présent du jazz. Alors nous écouterons cette petite anatomie. Et je pensais, quand j'entends Sophie Alour ajouter la voix au saxophone, qu'en fait, pour ceux qui aiment le théâtre ou qui aiment les spectacles, si vous vous souvenez de François Morel, de la troupe des Deschiens, eh bien, il a fait un spectacle qui s'appelait « La fin du monde est pour dimanche ». Très beau spectacle, d'ailleurs. Et dans les accompagnateurs, il avait Sophie Alour. Et elle jouait à peu près de tous les instruments. Elle chantait aussi avec lui, etc. Et vous voyez, elle a quand même une palette très importante de jeux autour du saxophone. Ensuite, nous écouterons un deuxième morceau de ce disque, « Le temps virtuose », c'est « Tout nu ». Alors, « Tout nu », toutes les interprétations sont possibles, je vous laisse deviner, mais c'est une nudité, à mon avis, méditative, vous l'écouterez. Et après l'anatomie du temps qui passe, n'est-ce pas l'instant tout nu qui nous est présenté, le moment précis où il faut jouer, improviser, quoi qu'il se soit passé avant. Alors écoutons, petite anatomie d'un présent qui passe et tout nu.

Pour terminer cette présentation de Sophie Allure, je voulais vous la faire écouter à l'intérieur d'un grand orchestre. Donc c'est un autre contexte, donc plus simplement dans une petite formation typique du jazz moderne, mais au sein d'un big band. Et c'est le big band de Dal Sasso dans un disque qui s'appelle The Palmer Suite. The Palmer Suite, eh bien c'est Château Palmer. Château Palmer, c'est un Bordeaux. C'est un Margaux dans le Médoc, très connu. Un des fleurons des Margaux. Et ce château Palmer fait un grand concert de jazz chaque année en invitant des musiciens et en leur demandant de faire un projet spécifique pour eux. Et Christophe Dal Sasso, en 2019, eh bien, il a fait une suite sur le château Palmer. Et dans cette suite, il y a, avant de passer aux différents moments qu'a connu le château Palmer, il y a un avant-Palmer, c'est-à-dire ce qui se passait dans cet endroit avant qu'il y ait le château de Margaux. Alors vous me direz, nous qui écoutons de la musique, ça a moins d'importance. Ce que nous écoutons, c'est ce qui se passe sur scène. Et Sophie Allure, dans ce premier morceau, l'avant-Palmer, elle développe un solo qu'on pourrait dire majestueux, j'allais dire peut-être comme un grand cru. Et cet album a été primé par les Victoires du Jazz en 2020. Et alors j'ai remarqué que quand il était présenté à la radio, mais même à la télévision, c'est toujours ce morceau avec le solo si remarquable de Sophie Allure que l'on diffuse pour illustrer cette victoire du jazz. Donc j'avais envie de vous le faire écouter. L'avant-Palmer sur The Palmer Suite, Sophie Allure et Christophe Dal Sasso.

Jazz de cœur se termine. J'espère que Sophie Allure vous est un peu plus connue maintenant et que vous aimerez la réécouter et redécouvrir ou redécouvrir les disques dont j'ai parlé. Alors, il faut le dire quand même, puisque elle a eu des prix dans le jazz. Elle a eu le prix Django Reinhardt en 2020. Elle a eu une victoire de l'instrument en 2022. Et je vous l'ai dit, en 2020, elle était parmi ceux qui ont eu le prix avec le Big Band de Dalsasso. C'est quand même important. Et puis, je voulais, pour terminer, vous dire une phrase de Philippe Carle, vous savez, le directeur de Jazz Magazine pendant très longtemps et un très bon critique de jazz. Il dit de Sophie Allure qu'elle est à l'aise dans les graves élégants, avec un son serein, mais jamais dénué de grain. Vous voyez, donc, avec la profondeur du grain de la tradition du jazz. Et à mon avis, elle a un style à la fois posé, sans posture et sans grand geste, mais qui s'impose petit à petit à celui qui écoute. Bonne fin de journée.

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2: Nous voulons nous mettre à présent à l'écoute de la parole de Dieu. Nous méditerons ensemble le psaume 107 dans sa totalité. Et le début de ce psaume nous sera lu à présent par notre frère Jacques Richard.
3: C'est un petit livre que je tiens, mais c'est une grande parole que nous entendons. Louez l'Éternel, car il est bon, car sa miséricorde dure à toujours. Qu'ainsi disent les rachetés de l'Éternel, ceux qu'il a délivrés de la main de l'ennemi et qu'il a rassemblés de tous les pays, de l'Orient et de l'Occident, du Nord et de la mer. Ils erraient dans le désert. Ils marchaient dans la solitude sans trouver une ville où ils pussent habiter. Ils souffraient de la faim et de la soif, leur âme était languissante dans leur détresse. Ils crièrent à l'Éternel et il les délivra de leurs angoisses. Il les conduisit par le droit chemin pour qu'ils arrivassent dans une ville habitable, qu'il loue l'Éternel pour sa bonté et pour ses merveilles en faveur des fils de l'homme, car il a satisfait l'âme altérée, il a comblé de bien l'âme affamée.
2: C'est le début d'un grand psaume qui est une invitation à la reconnaissance. Nous en lirons la suite tout à l'heure. Mais voilà une reconnaissance qui ne se perd pas dans les généralités. On tient à dire pourquoi on remercie le Seigneur. Le psaume s'ouvre par une formule bien connue. Louez le Seigneur car il est bon, sa fidélité dure à toujours. Un refrain dont on fait facilement une formule toute faite. Mais ici, on fait l'effort d'aller plus loin que la formule. Et du coup, nous sommes invités au travers de ce psaume à faire pareil, et nous aussi, à chercher à aller plus loin. Et nous sommes conviés à suivre les différentes pistes qui disent les raisons de la et les manifestations de la fidélité de Dieu pour chercher aussi pour notre vie les traces de la présence et de l'action de Dieu dans la reconnaissance. Ce psaume a été composé au lendemain du retour de l'exil, certainement. Les premiers versets évoquent ce retour, ce rassemblement de tous les pays, de l'Est, de l'Ouest, du Nord, de la mer. Mais à partir de là, le psaume décrit plusieurs trajectoires, à la fois uniques et typiques, pour dire et célébrer les interventions de Dieu en faveur des humains, pour dire sa bonté envers nous. Je me souviendrai toujours du jour où j'ai découvert ce psaume. J'avais 18 ans, j'étais dans un train qui venait de quitter la petite ville de Colmar en Alsace. J'avais laissé Hélène sur le quai, je partais pour le service militaire. Je ne partais pas pour la guerre, je ne courais pas de risques importants, mais c'était quand même une année nouvelle, différente. J'étais tout barbouillé intérieurement. Et je tombe sur ce texte, avec ces différentes situations de vie que nous évoquerons, et ce refrain où il est dit, dans leur détresse, dans leur angoisse, ils crièrent vers le Seigneur, qu'il les délivra de leur angoisse, qu'il loue le Seigneur pour sa fidélité et ses actes étonnants en faveur des humains. C'était vraiment très beau pour moi. Je n'oublierai jamais la lecture de ce psaume ce jour-là dans le train. Qu'est-ce qui fait éclater la reconnaissance dans notre psaume? Ce sont donc les interventions du Seigneur. Nos traductions parlent des actes étonnants du Seigneur ou des merveilles du Seigneur, hein, selon les traductions. Il peut s'agir de miracles, il peut s'agir de délivrances extraordinaires, mais pas seulement de miracles et pas seulement de délivrances extraordinaires. Car le terme employé pour parler des merveilles du Seigneur est aussi décrit ailleurs pour des choses simplement qui sont belles à vivre, qui sont si bonnes quand on les expérimente. Par exemple, David parle de l'amitié de son ami Jonathan comme une de ses merveilles du Seigneur à son égard. Voyez, notre Seigneur s'atteste de bien des façons, par des actes étonnants, des interventions dans notre histoire, mais aussi par des actes bienfaisants, des cadeaux qu'il nous fait, comme le cadeau d'une amitié ici pour David. Et il nous faut les discerner les uns et les autres, toutes ces différentes façons dont Dieu agit. Et rappeler que les bienfaits magnifiques à vivre et à recevoir du Seigneur sont parfois des choses très simples. Passons donc rapidement les différentes situations évoquées dans ce psaume. La première situation, nous l'avons lue, part d'une situation d'errance et débouche grâce à l'intervention de Dieu sur le bienfait d'un lieu que l'on découvre et que l'on peut habiter. On décrit là quelques personnes, dans une situation donnée, ils erraient dans le désert, sur une terre aride. Ils ne trouvaient pas de ville où ils puissent habiter, ils souffraient de la faim, de la soif, ils défaillaient. Avec ces mots simples et concrets, tant de situations sont évoquées. Israël en exil se reconnaissait dans cette formulation. Eux aussi avaient erré en quelque sorte loin de leur lieu d'habitation. Aujourd'hui, certains vivent la solitude, par exemple, comme un désert, ou le manque de relations comme une terre aride. On peut errer dans la vie parce que l'on manque d'un lieu où l'on est bien, d'un lieu où l'on existe, où l'on est reconnu. Et il y a tant de faim, tant de soif. Ce qui, bien sûr, dans le dénuement, manque du nécessaire, il ne faut jamais l'oublier. Mais ceux aussi qui, possédant ce dont ils ont besoin pour vivre, ont tellement faim de relations, soif de sens à donner à leur existence. Ces situations où l'on erre, en proie à la faim, à la soif, peuvent être des situations qui durent un temps. Elles sont parfois juste l'expérience d'un temps limité. Par exemple, un étudiant qui quitte la maison se retrouve tout d'un coup sans repère. Un expatrié loin de son pays. Un travailleur dans un contexte nouveau où l'on ne prête pas vraiment attention à lui ou à elle. Tant de situations donc que l'on peut connaître. Notre texte nous dit que dans ces situations, dans ces extrémités, dans ces besoins, ces personnes ont crié vers le Seigneur. On ne dit pas ce qu'elles ont demandé. On ne dit pas non plus si elles ont crié une fois ou 10 fois, si elles ont crié un temps ou longtemps. Ce qui compte, c'est la démarche. Ils crièrent vers le Seigneur. Et le fait que suite à cette démarche, le Seigneur a répondu. Et nous dit le texte, dans ce désert où ils erraient, le Seigneur a tracé pour eux un chemin. Il leur a permis de trouver un lieu. Il leur a donné ce qui leur manquait. Il les a délivrés de leurs angoisses. Et l'invitation retentit forte, claire, qu'ils célèbrent le Seigneur pour sa bonté fidèle, pour ses merveilles en faveur des humains. Et nul doute que ce psaume veut nous entraîner nous aussi dans cette célébration. Parce que ce que Dieu a fait pour les uns, il peut les faire aussi pour les autres. Les ressources qu'il met en œuvre dans une situation, il sait aussi les mettre en œuvre dans d'autres situations. Et nous découvrons ici le Seigneur comme celui qui sait tracer des chemins au cœur de nos errances, de nos angoisses même. Il sait nous conduire lorsque nous ne voyons plus où nous en sommes. Ces chemins sont droits, nous dit ce texte. Il les conduisit par un chemin droit. Mais ce ne sont pas des chemins droits dans le sens de la ligne droite, mais plutôt en opposition au chemin d'errance qui ne mène nulle part. Ils sont droits parce qu'ils mènent au but que le Seigneur a fixé pour eux. Nous ne voyons pas toujours, quand nous sommes dans le désert et que nous crions au Seigneur, ce chemin se tracer devant nos pas. Mais il arrive que nous découvrions étonnés que le Seigneur nous a conduits lorsque nous arrivons au but. Le Seigneur apparaît aussi dans ce texte comme celui qui sait qui veut nous donner un lieu, un enracinement. Il les conduisit vers une ville où demeurer. La ville où l'on demeure s'oppose ici au désert dans lequel on est perdu. Elle offre un lieu habitable, des repères, une sécurité. On peut s'y relier à d'autres, appartenir à une communauté. On y découvre un ancrage. C'est là qu'on habite, c'est de là qu'on peut partir, mais que l'on peut aussi là qu'on peut revenir aussi. Et de tout cela, nous avons tellement besoin. La Bible nous rappelle que le Seigneur veut être pour nous d'abord cette ville forte, ce refuge. Et nous avons à cultiver cet ancrage profond et premier dans le Seigneur. Mais sa grâce est aussi de savoir pourvoir pour nos vies à d'autres enracinements dont nous avons besoin. Le Nouveau Testament nous rappelle, par exemple, que c'est l'une des vocations de l'Église, en tant que peuple et famille de Dieu, permettre un ancrage, des relations, une solidarité. Mais cela suppose, bien sûr, que l'on s'y relie, que l'on s'y attache. Mais quelle reconnaissance, lorsque, après s'être senti seul et sans repère, on se découvre un ancrage, une personne, un groupe, une sécurité, vers lesquels le Seigneur nous a conduits. Voilà ce que veut faire le Seigneur pour nous.
3: Ceux qui avaient pour demeure les ténèbres et l'ombre de la mort vivaient captifs dans la misère et dans les chaînes parce qu'ils s'étaient révoltés contre les paroles de Dieu, parce qu'ils avaient méprisé le conseil du Très-Haut. Il humilia leur cœur par la souffrance. Ils succombèrent et personne ne les secourut. Dans leur détresse, ils crièrent à l'Éternel et il les délivra de leurs angoisses. Il les fit sortir des ténèbres et de l'ombre de la mort et il rompit leurs liens. Qu'il loue l'Éternel pour sa bonté et pour ses merveilles en faveur des fils de l'homme. Car il a brisé les portes d'airain, il a rompu les verrous de fer.
2: Deuxième situation où le Seigneur agit de telle sorte à susciter louange et reconnaissance. Il s'est libéré des chaînes et des ténèbres qui emprisonnent. La situation ici est bien précisée. Il s'agit de personnes qui se sont rebellées contre le Seigneur, qui ont méprisé sa parole. Et les voilà maintenant qui trébuchent, qui tombent. Ces personnes se retrouvent, nous dit le texte, dans les ténèbres. Cela peut être une situation sans issue. Cela peut être aussi, ces ténèbres, une sorte de mal-être qui grandit. Cela peut être la culpabilité, à un moment ou un autre, qui ronge. Ou le sens d'une déchéance. Dans ces ténèbres, voilà que ces personnes se sentent comme prisonnières. Elles n'arrivent pas à sortir de ce qu'elles vivent. Elles se sentent prisonnières peut-être aussi du mal dans lequel elles se sont laissées glisser. En méprisant les commandements du Seigneur, on glisse dans le mal et puis tout d'un coup on découvre que ce mal nous enchaîne. Et on pense ici aux dépendances qui lient et qui non seulement enchaîne, mais qui en plus casse l'image, l'estime de soi, et dévalorise la personne à ses propres yeux. Dans cette situation, le même refrain. Dans leur détresse, ils crièrent vers le Seigneur. Il s'agit là d'un appel au secours, mais aussi, remarquons-le, d'un changement d'attitude. Ces personnes s'étaient détournées des voies de Dieu, de la fidélité au Seigneur et à sa parole. En criant à lui, elles reviennent à lui. Et c'est le miracle, l'intervention du Seigneur, sa puissance en leur faveur. Le Seigneur sait délivrer. Le Seigneur sait briser les chaînes. Le Seigneur sait renouveler intérieurement, pardonner. Donner des ressources insoupçonnées pour la vie. Et notre texte va loin dans cette affirmation. Il dit, le Seigneur brise non seulement les chaînes, mais encore les portes de bronze et les verrous de fer. Autrement dit, quand on l'appelle, que l'on revient à lui, il n'y a pas d'enfermement qui tienne devant lui. Ça, c'est une merveille pour laquelle on peut remercier le Seigneur. Mais la merveille, c'est aussi la bonté du Seigneur qui demeure pour ces gens qui se sont éloignés de lui. Sa grâce magnifique. Il répond favorablement à celui ou celle qui l'invoque, et ceci malgré sa rébellion passée, malgré le mépris de ses lois. Ça veut dire que nous pouvons revenir à lui, aussi loin que nous nous sommes éloignés, aussi bas que nous sommes tombés. Cela, c'est la grâce qui nous fait vivre chacun. Et cela mérite aussi tellement de reconnaissance qu'il loue le Seigneur pour sa fidélité, ses merveilles en faveur des humains. C'est aussi une grâce qui nous permet d'espérer pour d'autres que nous aimons et qui sont peut-être dans les chaînes, dans les ténèbres. S'ils crient au Seigneur, le Seigneur garde son amour et ses ressources pour eux, pour briser jusque les portes de bronze, les verrous de fer, et faire retrouver la lumière de la vie.
3: Les insensés, par leur conduite coupable et par leurs iniquités, s'étaient rendus malheureux. Leur âme avait en horreur toute nourriture, et ils touchaient aux portes de la mort. Dans leur détresse, ils crièrent à l'Éternel, et il les délivra de leurs angoisses. Il envoya sa parole et les guérit. Il les fit échapper de la fosse. Qu'il loue l'Éternel pour sa bonté et pour ses merveilles en faveur des fils de l'homme, qu'ils offrent des sacrifices d'action de grâce et qu'ils publient ses œuvres avec des cris de joie.
2: Cette troisième situation prolonge la précédente, puisqu'elle parle aussi des insensés qui se sont révoltés contre Dieu. Mais ici, on décrit certaines conséquences de leur éloignement du Seigneur. Par leur faute, est-il dit au verset 17, ils s'étaient rendus malheureux. On voit ici les conséquences. Ils ont fait de leur vie un désastre. Et les voilà malades, refusant toute nourriture, aux portes même de la mort. Or, ce n'est pas le cas de toutes les personnes qui s'éloignent de Dieu. Certains se portent très bien, il faut le reconnaître. Et c'est parfois quelque chose qui heurte les croyants, qui, marchant fidèlement avec le Seigneur, ont bien plus de difficultés. Le psaume 73 fait face à cette question. Il ne faut non plus surtout pas systématiser dans l'autre sens, et de dire que toute personne qui est malade le serait à cause d'un éloignement de Dieu, loin de là. Parfois, ce sont des fidèles parmi les fidèles qui souffrent pour devenir, pour d'autres, des exemples, de vrais exemples d'attachement au Seigneur. Mais il arrive que par nos éloignements de Dieu, nous nous rendions nous-mêmes malheureux, comme dans ce texte. Des actes inconsidérés qui sont posés, des choix mauvais que nous faisons, le mépris de certaines règles de sagesse que nous donne l'Écriture. Et nous voilà mal, très mal, dans des situations impossibles, que nous ne supportons plus, qui nous rendent complètement malades, portent des difficultés, la fosse. Pour certains, ce sont des dettes accumulées, des ennuis parce qu'on n'a pas été sage, des souffrances affectives, etc. Le Seigneur, dans sa pédagogie, ne supprime pas ses conséquences de nos choix ou de nos attitudes. Il nous rappelle par là que nous sommes responsables de nos actes. Mais ce que nous voyons dans ce texte, c'est que le Seigneur ne fait pas non plus de cette responsabilité qu'il maintient un carcan, une sorte de loi impitoyable de cause à effet dont on ne peut plus se sortir. Les religions orientales ont cette vision des choses. Pour ces religions, il existe une loi qui fait que, une sorte de loi qui est comme une loi de l'univers, hein, qui fait que chaque acte bon ou mauvais a ses conséquences positives ou négatives pour la suite de l'existence ou des existences, puisque l'on croit dans ces religions à la réincarnation. C'est ce qu'on appelle la loi du karma. Et dans cette loi, tout se paye. Un acte mauvais se paye, a ses conséquences, porte une action qu'il faudra ensuite assumer. Il n'en est pas de même avec le Seigneur. Il nous tient responsables, oui, mais même au cœur des conséquences de nos fautes ou de nos bêtises, il reste pour nous la possibilité de l'invoquer, d'avoir recours à lui. Dans leur détresse, et là c'est une détresse dans laquelle ils s'étaient eux-mêmes placés, dans leur détresse, ils crièrent vers le Seigneur, et le Seigneur les sauva de leur désarroi. Il envoya sa parole et les guérit, et il les sortit de la fosse. Qu'ils célèbrent le Seigneur pour sa fidélité. La reconnaissance ici, c'est la reconnaissance du rescapé. Du rescapé que le Seigneur tire un petit peu de la boue dans laquelle il s'était lui-même enfoncé. Alors cette louange, quand on la rend témoignage à Dieu de cette façon-là, c'est pas forcément très glorieux pour celui qui doit parler de lui. Parce qu'il faut confesser là que le Seigneur nous a sortis d'une situation où nous n'avions pas agi au mieux, loin de là. Et je crois qu'il nous faut reconnaître aussi, humblement, simplement, que parfois, notre reconnaissance à Dieu, nous parlons d'un culte de reconnaissance, notre reconnaissance à Dieu s'inscrit dans ce cadre-là. Ce cadre pas très glorieux pour nous. Hein, nous avons été tirés de choses, de bêtises, de conséquences de bêtises que nous avions faites. C'est pas vraiment ce qu'il y a de plus glorieux pour nous. Mais quelle est belle quand même cette louange. Belle de la grâce et de la générosité de Dieu. Belle de sa miséricorde envers nous. Et il nous faut apprendre à voir, à intégrer ces relations, ces situations, pardon, où Dieu nous aide, où Dieu nous secourt dans des situations pas très glorieuses de notre côté. Notre reconnaissance n'en sera que plus vive de voir que le Seigneur est venu vers nous jusque dans ces situations-là. Et on comprend que l'auteur ici parle d'offrir en retour des sacrifices de reconnaissance. Au secret de son cœur, l'homme qui sait qu'il a été tiré de là a vraiment le sens que ce que Dieu a fait pour lui est absolument mérité, qu'il y a un écart immense entre ce qu'il est et ce que le Seigneur a fait pour lui. Mais c'est ainsi que des mots comme grâce, comme miséricorde, comme fidélité de Dieu prennent un relief immense pour nous. La grandeur, la générosité de Dieu, du secours de Dieu, là où nous, pour notre part, avions été plus ou moins pitoyables. On notera aussi que c'est dans ce contexte qu'il est question de raconter les œuvres de Dieu. C'est le rappel que quand on rend témoignage vraiment de l'œuvre du Seigneur. On ne rend pas forcément témoignage pour apparaître nous sous un jour meilleur, puisque dans une situation comme celle-là, il fallait reconnaître qu'on était soi-même dans une action qui n'était pas très glorieuse. Mais c'est le Seigneur auquel on rend témoignage, avec des cris de joie, car il y a un recours pour lui, un recours toujours, même lorsque nous ne nous sentons pas des plus glorieux dans ce que nous avons fait.
3: Ceux qui étaient descendus sur la mer dans des navires et qui travaillaient sur les grandes eaux, ceux-là virent les œuvres de l'Éternel et ses merveilles au milieu de l'abîme. Il dit, et il fit souffler la tempête qui souleva les flots de la mer. Ils montaient vers les cieux, ils descendaient dans l'abîme. Leur âme était perdue en face du danger. Saisis de vertige, ils chancelaient comme un homme ivre. Et toute leur habileté était anéantie. Dans leur détresse, ils crièrent à l'Éternel et il les délivra de leurs angoisses. Il arrêta la tempête, ramena le calme et les ondes se turent. Ils se réjouirent de ce qu'elles s'étaient apaisées. Et l'Éternel les conduisit au port désiré. Qu'il loue l'Éternel pour sa bonté et pour ses merveilles en faveur des fils de l'homme dans l'assemblée du peuple et qu'il le célèbre dans la réunion des anciens.
2: Cette quatrième situation de vie où l'action du Seigneur suscite la louange, la reconnaissance, ne parle pas cette fois-ci de notre culpabilité ou de nos erreurs dans nos choix, mais parle de nos limites, de notre petitesse face à ce que nous ne maîtrisons pas et qui parfois peut nous saisir et nous ballotter complètement. C'est la réalité d'une tempête. C'est aussi ce qu'évoque l'image de la tempête lorsque nous l'appliquons à notre vie. La force d'un vent de tempête qui se déchaîne nous ramène complètement à nos limites. Nous sommes si peu de choses lorsque les éléments se mettent en branle. Et l'image d'un navire qui est pris dans les vagues, tantôt soulevé jusqu'au ciel et tantôt plongeant jusqu'aux abîmes, c'est une expérience terrifiante à faire. On se demande à chaque vague si on ne va pas être complètement submergé. Et il n'y a rien autour auquel on puisse se raccrocher. La mer est immense, elle est en furie. Le bateau qui pouvait peut-être sembler relativement sécurisé par beau temps ou à quai devient comme une sorte de coquille de noix à la merci de la moindre vague quand on est là, au milieu de la tempête. Les tempêtes de la vie, nous pouvons aussi les connaître, et elles peuvent pareillement nous laisser désemparés, sans prise aucune, sur des circonstances que nous ne maîtrisons absolument pas, mais que nous subissons et qui nous menacent. Et là, tout devient parlant dans notre texte. Les turbulences, le vent, les hauts, les bas, la perte de contrôle, l'angoisse qui saisit, la perte de toute capacité d'agir. On dit de ces hommes-là, toute leur sagesse était engloutie. On savait faire des choses, mais là on ne peut plus rien faire. C'est certainement dans ce genre de situation que pour tous, invoquer le Seigneur devient le seul recours. C'est là que même des non-croyants se mettent à prier. Mais que veut dire prier au cœur de la tempête ? Est-ce simplement une espèce d'aide psychologique qui doit nous aider à mieux tenir ? Heureusement, ce texte nous dit qu'il y a bien autre chose. Il y a le Seigneur, notre Seigneur, qui lui a la maîtrise des événements, qui lui garde la maîtrise sur ce que nous ne maîtrisons pas, qui lui sait agir, qui lui sait calmer les tempêtes et mener et apporter le calme, qui sait également nous conduire à bon port malgré toutes les tempêtes de la vie. Le Seigneur Jésus l'a rappelé en apaisant lui aussi une tempête. Et c'était là une invitation pour tous les siens à garder confiance en lui, même au cœur des limites et des ballottements que parfois nous éprouvons si durement. Et notre texte a des paroles magnifiques. Le Seigneur arrêta, calma la tempête, nous a-t-il dit, les flots se turent. Cette capacité du Seigneur à faire cela. Et une autre parole magnifique qui est pour moi l'une des toutes belles paroles d'espérance face aux tempêtes de la vie. Au verset 30, il est dit, « Et le Seigneur les conduisit au port désiré. » Le Seigneur les conduisit au port désiré. Parfois le Seigneur s'est calmé des tempêtes. Parfois le Seigneur s'est aussi gardé le navire en quelque sorte, l'embarcation de notre vie au cœur de la tempête. Mais il conduit au port désiré, à ce lieu sûr et paisible que l'on atteint, et d'où l'on peut dire, au travers même de la tempête, le Seigneur m'a gardé dans sa main et m'a conduit jusqu'à la sécurité. Ce port désiré n'est pas forcément ce que l'on visait au début du voyage. Quand on est dans une tempête, on repense ses valeurs. Et si on partait en vacances quelque part, Avoir la vie sauve et se trouver dans un autre port que le port de nos vacances, c'est certainement ce que l'on apprécie le plus. Trouver un port, trouver une sécurité devient l'objet de toutes les attentes. Mais il est bon pour nous de rester sensibles à cette promesse du Seigneur, qui a cette capacité à nous conduire jusqu'au port désiré. À plusieurs reprises, cela nous est arrivé avec des frères ou des sœurs dans la difficulté, dans l'épreuve, dans la maladie très lourde, de lire ce texte-là comme une promesse, comme une attente, et de nous réjouir après de voir la réalisation que le Seigneur avait donnée. Qu'il est beau de pouvoir rendre témoignage à cette action de notre Dieu, plus grand que nos tempêtes, qu'il loue le Seigneur pour sa bonté, pour ses merveilles et sa fidélité.
3: Il, le Seigneur, il change les fleuves en désert et les sources d'eau en terre desséchée, le pays fertile en pays salé à cause de la méchanceté de ses habitants. Il change le désert en étang et la terre aride en source d'eau, et il y établit ceux qui sont affamés. Ils fondent une ville pour l'habiter, ils ensemencent les champs, plantent des vignes, et ils en recueillent les produits. Il les bénit, et ils deviennent très nombreux, et ils ne diminuent pas leur bétail. Sont-ils amoindris et humiliés par l'oppression, le malheur et la souffrance? Verse-t-il le mépris sur les grands, les fait-il errer dans des déserts sans chemin? Il relève l'indigent et le délivre de la misère. Il multiplie les familles comme des troupeaux. Les hommes droits le voient et se réjouissent. Mais toute iniquité ferme la bouche. Que celui qui est sage prenne garde à ces choses et qu'il soit attentif aux bontés de l'Éternel.
2: La conclusion de notre psaume s'inscrit dans la continuité de ce psaume, mais en même temps casse le schéma détresse, cri, délivrance. L'auteur inspiré a soin d'ouvrir les perspectives. La continuité entre tout le psaume et la conclusion, c'est le fait que le Seigneur est souverain sur toute chose. Mais l'auteur souligne que cette souveraineté n'est pas à sens unique. Elle ne va pas forcément et uniquement dans le sens des délivrances. Il est dit certes au verset 35 que le Seigneur sait changer la terre desséchée en source d'eau. Ça, c'est une délivrance, transformer le désert en source d'eau. Mais il sait aussi faire l'inverse. Verset 34, il est dit, il change le pays fertile en pays salé et les sources en terre desséchée. Il est le Dieu qui bénit, qui relève, mais aussi celui qui courbe ou qui verse le mépris. La clé, c'est la justice, nous dit ce texte. Les justes se réjouissent de l'œuvre du Seigneur. Justice qui se manifeste, comme le dit un autre texte du Nouveau Testament, le Seigneur résiste aux orgueilleux, mais il fait grâce aux humbles. Et c'est pourquoi rendre témoignage à l'action de Dieu ne peut pas devenir une sorte de généralisation facile qui nous tranquilliserait à bon compte en rappelant tout ce que le Seigneur fait de bien et de beau. Reconnaître la souveraineté de Dieu dans ses délivrances, c'est rappeler que cette même souveraineté s'exerce dans le sens de la justice, dans ses exigences, dans l'obéissance qui est due au Seigneur. Le Seigneur délivre, mais le Seigneur reprend et avertit aussi. Les gens droits le voient et ils se réjouissent. Mais toute injustice ferme la bouche. Que celui qui est sage prenne garde à tout cela et qu'il comprenne vraiment quelle est la bonté, quelle est la fidélité du Seigneur. Cette fidélité, nous avons la grâce de la découvrir dans les expériences de nos vies, mais de l'avoir vue aussi manifestée pleinement dans le visage et l'œuvre de notre Seigneur Jésus-Christ. Mais lui aussi, source de toute grâce, n'a jamais manqué de responsabiliser celles et ceux envers lesquels il agissait. « Va et ne pêche plus, disait-il, à ceux qu'il a relevés. » Et c'est pourquoi nous aussi, forts de cet enseignement qui nous pousse à la reconnaissance envers Dieu, qui agit dans toutes sortes de situations et nous nous en réjouissons vraiment, nous voulons aussi être sages et prendre garde à tout cela et comprendre vraiment de quelle nature est la fidélité du Seigneur. Amen.

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1: Moi, je redessine le monde.
2: Moi, si je pouvais redessiner le monde, je le mettrais en notes, tout prêt, à ma portée. Il jouerait d'une batterie d'instruments, sonnerait de toutes les musiques, ferait valser les mers, danser les continents. Quel charivari ce serait, les amis.
1: Bien sûr, on me chantera qu'il ne teinte pas ainsi le monde, qu'il s'emballe et marche au pas, qu'il est un peu dur de la feuille, qu'on doit lui mettre la sourdine au lieu de se racornir les doigts à le tambouriner.
2: Pas moi. Moi, si je pouvais redessiner le monde, je vous le ferais écouter au creux de l'oreille.

Jérémie, chapitre 25. La parole fut adressée à Jérémie sur tout le peuple de Juda, la quatrième année de Joachim, fils de Josias, roi de Juda. C'était la première année de Nebuchadnezzar, roi de Babylone. Parole que Jérémie prononça devant tout le peuple de Juda et devant tous les habitants de Jérusalem, en disant « Depuis la 13e année de Josias, fils d'Amon, roi de Juda, il y a 23 ans que la parole de l'Éternel m'a été adressée. Je vous ai parlé dès le matin, et vous n'avez pas écouté. L'Éternel vous a envoyé tous ses serviteurs, les prophètes, il les a envoyés dès le matin, et vous n'avez pas écouté. Vous n'avez pas prêté l'oreille pour écouter. Ils ont dit, « Revenez chacun de votre mauvaise voie et de la méchanceté de vos actions, et vous resterez dans le pays que j'ai donné à vous et à vos pères, d'éternité en éternité. N'allez pas après d'autres dieux, pour les servir et pour vous prosterner devant eux, ne m'irritez pas par l'ouvrage de vos mains, et je ne vous ferai aucun mal. Mais vous ne m'avez pas écouté, dit l'Éternel, afin de m'irriter par l'ouvrage de vos mains pour votre malheur. C'est pourquoi ainsi parle l'Éternel des armées, parce que vous n'avez point écouté mes paroles, j'enverrai chercher tous les peuples du septentrion, dit l'Éternel, et j'enverrai auprès de Nebuchadnezzar, roi de Babylone, mon serviteur. Je le ferai venir contre ce pays et contre ses habitants, et contre toutes ces nations alentour, afin de les dévouer par interdit et d'en faire un objet de désolation et de moquerie, des ruines éternelles. Je ferai cesser parmi eux les cris de réjouissance et les cris d'allégresse, les chants du fiancé et les chants de la fiancée, le bruit de la meule et la lumière de la lampe. Tout ce pays deviendra une ruine, un désert, et ces nations seront asservies au roi de Babylone pendant 70 ans. Mais lorsque ces 70 ans seront accomplis, je châtierai le roi de Babylone et cette nation, dit l'Éternel, à cause de leurs iniquités. Je punirai le pays des Chaldéens, et j'en ferai des ruines éternelles. Je ferai venir sur ce pays toutes les choses que j'ai annoncées sur lui, tout ce qui est écrit dans ce livre, ce que Jérémie a prophétisé sur toutes les nations. Car des nations puissantes et de grands rois les asserviront, eux aussi, et je leur rendrai selon leurs œuvres et selon l'ouvrage de leurs mains. Car ainsi m'a parlé l'Éternel, le Dieu d'Israël, « Prends de ma main cette coupe remplie du vin de ma colère, et fais-la boire à toutes les nations vers lesquelles je t'enverrai. Ils boiront, et ils chancelleront et seront comme fous, à la vue du glaive que j'enverrai au milieu d'eux. Et je pris la coupe de la main de l'Éternel, et je la fis boire à toutes les nations vers lesquelles l'Éternel m'envoyait, à Jérusalem et aux villes de Juda, à ses rois et à ses chefs, pour en faire une ruine, un objet de désolation, de moquerie et de malédiction, comme cela se voit aujourd'hui. À Pharaon, roi d'Égypte, à ses serviteurs, à ses chefs et à tout son peuple, à toute l'Arabie, à tous les rois du pays d'Utz, à tous les rois du pays des Philistins, à Ascalon, à Gaza, à Écron et à ce qui reste d'Asdod, à Édom, à Moab et aux enfants d'Ammon, à tous les rois de Tyr, à tous les rois de Sidon et aux rois des îles qui sont au-delà de la mer, à Dédan, à Théma, à Buse et à tous ceux qui se rasent les coins de la barbe, à tous les rois d'Arabie et à tous les rois des Arabes qui habitent dans le désert, à tous les rois de Zimri, à tous les rois d'Élam et à tous les rois de Médie, à tous les rois du septentrion, proches ou éloignés, aux uns et aux autres, et à tous les royaumes du monde qui sont sur la face de la terre. Et le roi de Shéchak boira après eux. Tu leur diras, « Ainsi parle l'Éternel des armées, le Dieu d'Israël. Buvez, enivrez-vous, et vomissez, et tombez sans vous relever, à la vue du glaive que j'enverrai au milieu de vous. Et s'ils refusent de prendre de ta main la coupe pour boire, dis-leur, ainsi parle l'Éternel des armées, vous boirez. Car voici, dans la ville sur laquelle mon nom est invoqué, je commence à faire du mal. Et vous, vous resteriez impunis? Vous ne resterez pas impunis, car j'appellerai le glaive sur tous les habitants de la terre, dit l'Éternel des armées. Et toi, tu leur prophétiseras toutes ces choses, et tu leur diras, « L'Éternel rugira d'en haut. De sa demeure sainte, il fera retentir sa voix. Il rugira contre le lieu de sa résidence. Il poussera des cris, comme ceux qui foulent au pressoir, contre tous les habitants de la terre. » Le bruit parvient jusqu'à l'extrémité de la terre.
car l'Éternel est en dispute avec les nations. Il entre en jugement contre toute chair. Il livre les méchants au glaive, dit l'Éternel. Ainsi parle l'Éternel des armées. Voici, la calamité va de nation en nation, et une grande tempête s'élève des extrémités de la terre. Ceux que tuera l'Éternel en ce jour seront étendus d'un bout à l'autre de la terre. Ils ne seront ni pleurés, ni recueillis, ni enterrés, ils seront comme du fumier sur la terre. Gémissez, pasteurs, et criez. Roulez-vous dans la cendre, conducteurs de troupeaux, car les jours sont venus où vous allez être égorgés. Je vous briserai, et vous tomberez comme un vase de prix. Plus de refuge pour les pasteurs, plus de salut pour les conducteurs de troupeaux. On entend les cris des pasteurs, les gémissements des conducteurs de troupeaux, car l'Éternel ravage leur pâturage. Les habitations paisibles sont détruites par la colère ardente de l'Éternel. Il a abandonné sa demeure comme un lionceau sa tanière, car leur pays est réduit en désert par la fureur du destructeur et par son ardente colère.

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1: De Leonard Ravenhill. Cherchez-vous un chemin sans épines ? Qu'est-ce qui blessa davantage Paul que les 195 coups, que les 3 lapidations et que ces 3 naufrages ? L'assemblée de Corinthe contestataire, charnelle, médisante. Cette église était divisée par la sensualité et l'argent. Certains avaient été propulsés jusqu'à la gloire et étaient devenus les rois du commerce en ville. Voilà pourquoi Paul reproche « Déjà, vous êtes riches. Sans nous, vous avez commencé à régner. » Considérez les contrastes flagrants entre 1 Corinthiens 4:8 et Corinthiens 10:11. Déjà, vous êtes rassasiés. Déjà, vous êtes riches. Sans nous, vous avez commencé à régner. Et nous sommes fous, nous sommes faibles, nous sommes méprisés, nous souffrons la faim, la soif et la nudité. La compensation bénie figure au verset 9. Nous, les apôtres, avons été en spectacle au monde, aux anges et aux hommes.
2: Paul n'éprouvait guère de difficultés après cela à proclamer qu'il était le moindre de tous les saints. Ensuite, Paul opposa cette vérité à ceux dont la foi partait à la dérive. Ces Corinthiens étaient riches, mais ils n'étaient pas libres. Un homme évadé de sa cellule n'est pas libre tant qu'il traîne sa chaîne. Paul ne se plaint pas de ce qu'ils vivent dans l'abondance extrême alors que lui-même ne possède rien. Il regrette que leur richesse ait provoqué la faiblesse de leur âme. Ils connaissent le réconfort, mais pas la croix. Ils sont riches, mais ne supportent pas l'opprobre pour le nom de Jésus. Il ne les accuse pas de ne pas appartenir à Christ, mais de chercher un chemin sans épines pour aller au ciel. Il déclare « Et puissiez-vous régner en effet, afin que nous aussi nous régnions avec vous ?» S'ils avaient véritablement régné, alors le retour de Christ aurait déjà eu lieu, le millénium aurait commencé, et comme l'ajoute Paul, nous régnerions avec vous.
1: Mais qui aspire à se retrouver de la sorte, déshonoré, méprisé, rabaissé ? Une telle vérité révolutionnaire y trouble notre enseignement chrétien corrompu. Pouvons-nous nous réjouir de passer pour des insensés ? Est-il facile de voir notre nom rejeté comme s'il était pestiféré ? Le communisme nivelle les âmes par le bas. Christ les nivelle par le haut. Le vrai christianisme s'avère bien plus révolutionnaire que le communiste. Les bulldozers du socialisme ont essayé de renverser les collines de la fortune pour combler les vallées de leur pauvreté. Ils croyaient parvenir à redresser ce qui est courbé, par l'éducation, par un décret du Parlement et d'un simple coup de baguette magique. Le millénium, si longtemps retardé, pourrait alors débuter. En Russie, ces changements se sont limités à des changements de patron et le défavorisé reste toujours au bas de l'échelle. À l'heure actuelle, beaucoup de gens s'enrichissent en appauvrissant les autres, mais Paul assura qu'il était pauvre et qu'il en enrichissait plusieurs. Grâce soit rendue à Dieu, l'argent de Simon le magicien n'intéresse toujours pas le Saint-Esprit. Si nous n'avons pas encore appris à juger les richesses injustes, comment nous confiera-t-on les véritables ?
2: Pour Jésus, l'antagonisme du monde était fondamental et incessant. Frère, est-ce là votre choix ? Qu'est-ce qui nous démange davantage que d'être classés parmi les illettrés et les ignorants ? Sachant qu'un ignorant, un illettré, a écrit le livre de l'Apocalypse qui confond encore aujourd'hui les savants.

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1: Fidèle aimable auditeur internaute de la radio La Sentinelle, vous qui vous branchez à travers les www.radio-rls.fr ou sur le 97.9 FM, nous sommes très heureux de rentrer chez vous pour votre émission tant attendue, 180 secondes de foi. Ils verront le Fils de l'homme venir. Matthieu chapitre 24, le verset 30. Alors le signe du Fils de l'homme paraîtra dans le ciel. Toutes les tribus de la terre se lamenteront et elles verront le Fils de l'homme venant sur les nuées du ciel avec puissance et une grande gloire. Jésus annonce qu'elles verront le Fils de l'homme venant sur les nuées du ciel avec puissance et une grande gloire. J'arrive à comprendre que le retour de Christ ne sera pas un événement secret ou insignifiant. Il sera glorieux, visible, majestueux. Celui qui est venu une première fois dans l'humilité reviendra dans la gloire. À Bethléem, il est venu comme un enfant. À son retour, il apparaîtra comme roi. Et la première venue de Jésus nous révèle un sauveur venu porter notre péché. La seconde venue révélera publiquement le triomphe du royaume de Dieu. Voilà pourquoi l'espérance chrétienne ne repose pas sur l'idée que l'humanité réussira progressivement à éliminer tout le mal. Notre espérance ultime est en Christ. Il revient pour mettre définitivement fin au règne du péché. Mais cette vérité pose aussi une question personnelle. Si Jésus revient, comment dois-je vivre aujourd'hui? Et par rapport à la prophétie biblique, qui ne nous est pas donnée pour satisfaire notre curiosité, elle nous appelle à la fidélité. Connaître les signes sans connaître profondément Jésus serait manquer l'essentiel. Aujourd'hui, mon frère, ma sœur, ne cherche pas seulement à savoir quand il reviendra. Demande-toi plutôt, suis-je en train de marcher avec celui qui revient? Car lorsque Jésus est déjà Seigneur de notre vie, son retour devient non pas une terreur, mais une espérance. Notre roi revient et notre cœur peut dire, Seigneur, prépare-moi à te rencontrer. Allez, déjà bonne journée, que le Seigneur vous bénisse.
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y a dans la Bible un livre qui n'épargne personne. Chacun est visé, personne n'échappe. Ce livre ne vous ratera pas.

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Petit commentaire du livre des Proverbes. Aujourd'hui, nous recevons un invité, M. Sansvoix, président de l'Association des Muets. M. Sansvoix, présentez-nous votre association. Une autre question peut-être. Rencontrez-vous des problèmes spécifiques dans notre société? Les muets sont-ils bien intégrés dans notre société? Expliquez-nous vos buts, vos projets. Merci monsieur. C'était donc monsieur Sansvoix, président de l'Association des Muets. C'est triste à dire, mais vous l'avez constaté comme moi. On a beau leur donner la parole, les muets n'ont rien à dire.

0: C'est horrible, c'est scandaleux. Tu te moques des muets.
1: Non, non, je ne me moque pas.
0: Si.
1: Non. Je montre la réalité. Tous ceux qui ne se font pas entendre se font écraser. Celui qui crie le plus fort est le plus fort. Alors forcément, les muets restent sur la touche. Les véritables muets et les autres. Tous ceux qui se taisent par peur, par timidité, par honte, par habitude, par défaitisme, ou tout simplement parce que ça ne leur est jamais venu à l'idée de se faire entendre. Combien y a-t-il de sans-voix dans notre société ?
0: Quelle est la solution ?
1: La solution se trouve dans Proverbe 31, verset 8. Je lis. Ouvre ta bouche.
0: Ah, j'aime ce texte. Ouvre ta bouche. Pour une fois qu'on ne me dit pas de la fermer.
1: Bon, alors, puisque tu veux parler, lis la suite du texte.
0: Ouvre ta bouche pour le muet, pour la cause de tous les délaissés.
1: Ce qu'il faut, selon ce texte, ce sont des porte-paroles.
0: Pour parler au nom de tous ceux qui sont muets.
1: Au nom de tous les délaissés, tous ceux qu'on n'écoute jamais.
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